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1: Hey les jeunes, êtes-vous à la mode? Êtes-vous tendance, vous autres?
2: Moi,
3: je pense que oui.
1: Ah oui, check ton chandail. Non, non,
2: c'est pas. Comment t'es habillé.
3: Non, mais justement, check les jeunes, là, ça a tout des hoodies, des crocs, pis tout. Pis moi, l'autre fois, j'ai dit à mon chum, t'as pas l'impression que je t'habille comme tes élèves? Pis il a fait, ouais.
1: Ouais, mais en même temps, eux autres, ils disent pas, check les jeunes. en fait, peut-être que t'es tendance, mais est-ce que vous allez suivre cette tendance-là? Il y en a deux dont je vais vous parler ce matin.
2: J'ai peur.
1: Est-ce que vous connaissez le fameux chocolat de Dubaï?
3: Oui! Avez-vous goûté?
2: Non, c'est quoi, non?
1: Yannick, c'est comme une coquille de chocolat, une palette de chocolat à l'intérieur, il y a comme...
3: Comme un pouce d'épée, là.
1: Ouais, c'est un pouce, c'est thick, c'est gros. Et il y a du kaffir, califir, en tout cas, il y a une petite espèce de petite pâte qui vient de Dubaï avec de la pistache, pis c'est fourré, ça a l'air complètement décadent.
3: C'est comme, ouais, c'est comme de la crème de pistache, de la tartinade de pistache qu'on peut retrouver un peu au Costco. Puis sinon, c'est comme une genre de pâte, un peu comme des cheveux d'ange,
1: ouais.
3: Mais en petits morceaux.
2: Ça doit être bon, ben.
3: Oh non, c'est débile mental.
1: Ça a l'air délicieux, mais savez-vous quoi?
3: Quoi?
1: Dis-le dans ton micro.
3: Quoi? Je le disais dans mon biscuit.
1: Les bases de la radio ce matin. Il y a une pénurie de pistaches. Il y a une pénurie de pistaches à cause de ce trend-là un peu partout dans le monde. Ouais. Oui, le prix des pistaches, ça monte, ça n'a pas de maudit bon sens. 37 à 44 $ canadiens le kilo. Il y a une mauvaise récolte en plus en 2023 aux États-Unis parce qu'ils font beaucoup pousser beaucoup de pistaches de ce côté-là.
2: Ouais,
1: monsieur. Puis c'est le coup d'effet. Voilà la petite, l'espèce de petit cheveu d'ange qu'il y a là-dedans. Et il y a un autre trend en ce moment, une autre tendance. Savez-vous c'est quoi?
2: Non.
1: C'est le Ice Bucket Challenge.
2: Ben oui, ça revient, ça.
3: Mais c'est vieux, ça.
2: Ça fait 10 ans.
1: Oui, ça fait 10 ans cette année, mais ça revient, mesdames et messieurs. Est-ce que vous allez être prêts, vous autres, à vous garocher une chaudière d'eau sur la tête?
2: Oui, ces affaires-là, j'en
3: bats. Pour une bonne cause, je le ferais. Mais
2: ouais,
3: sinon.
2: C'est pour une bonne cause, mais.
3: Sinon,
2: moi, je me demande...
3: ça gaspille de l'eau, là.
1: Ben,
3: c'est insignifiant.
2: Tu sais, je me demande à quel point le monde le font pour amasser des fonds aussi, là.
1: Ben, c'est quand même assez étonnant parce qu'il y a eu, quand même, jusqu'à date, 333 000 $ canadiens qui a été ramassé depuis que c'est revenu, là.
2: Ben, tant mieux, mais, tu sais, il y a 10 ans, il y a beaucoup de monde qui le faisait juste parce que c'est le trip de
3: puis là, aujourd'hui, les jeunes en stories sur Instagram, là, puis ça tangue leur ami, mais ils font ça pour le fun, c'est correct, mais combien de chaudières d'eau on a gaspillé pour ça, mettons?
1: Oui, exactement. Je suis du même avis que vous autres. Si ça vient avec un don, je peux peut-être comprendre, mais il y en a bien, mettons, comme le Movember. Là. J'ai bien des chums qui se font pousser à moustache au mois de novembre, mais qui ne
2: feront pas du exact. Rien,
3: non, mais ils ne gaspillent pas 8 chaudières d'eau.
1: Non, c'est ta bien raison, c'est vrai. Ah, ben oui. Bon, ben voilà, je sais pas si vous êtes à mode à la maison.
2: André, je suis pas. Écoutez, là, je suis pas.
1: Ah, non, ben,
2: moi, les trends des affaires-là, on dirait que je suis pas porté à suivre ça.
1: Mais en même temps, Yannick, il faut qu'il y ait 20$ à mettre sur la palette de chocolat en question. Parce que, mettons, là, elle est tout petite, OK, chez Jean Coutu, pour le nommer, là, 19,99.
3: Mais c'est bon, c'est bon, c'est bon. Puis, mettons, t'as 6 carrés, là, ou 8, un carré, c'est en masse, là. C'est tellement garni de pistache, de pâte de chocolat, que c'est pas une barre de chocolat comme une caramel que tu vas manger one shot, là. T'en as pour. C'est bon, c'est bon, c'est bon.
1: 20$, pour ça,
2: je pense à ton portefeuille,
1: Yannick. Non, non.
3: J'allais vous en acheter.
1: Parfait. On va l'essayer.
2: Ça arrive la gang.
1: Bah ouais, c'est ça. C'est la chanteuse qui a fait la voix,
2: mais c'est ça. C'est un millionnaire.
1: Hey, bonne journée, les gringues, là.

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1: On fait un ça passe ou ça cause.
2: Oh, avec quoi?
1: Vous savez, avant les fêtes, on a testé des chips au.
2: À dinde.
1: À dinde, le repas de dinde.
3: C'était bon.
1: Oui, c'était bon, c'est vrai que c'était bon.
3: Ça goûtait la sauce.
1: C'est vrai que ça goûtait la sauce, ben, le gros grévé. Et là, j'ai trouvé une nouvelle sorte de chip que j'ai dans le bol devant vous.
3: Il n'a pas voulu nous le dire.
2: Non, on ne voit pas le sac, on ne sait pas c'est à quoi.
1: Non, non.
3: C'est des chips qui ont l'air des chips. Là, c'est des chips jaunes.
2: Puis, c'est des Lays.
1: C'est des Lays.
2: C'est ma sorte la moins préf.
1: Ah ouais, c'est vrai. Attends d'y goûter. Mais j'ai pas goûté, ceci dit. Et je me suis dit, ce vendredi, le monde, on va faire des petites commissions.
3: Moi, j'ai une question avant de goûter.
1: Ouais.
3: Est-ce que c'est très épicé? Parce que moi, dans
2: ça
3: vie,
2: sent pas
3: j'ai de la misère.
2: Yannick,
3: non, j'ai de la misère avec les chips barbecue. Là. Je vais pas vous dire. Là, que,
1: je savais, j'étais en connaissance de cause.
3: Est-ce que je peux mourir ici? Là? J'ai hâte de savoir c'était à quoi.
1: On peut commencer par sentir.
3: On va sentir.
2: Ben, je les ai sentis, puis on dirait que ça sent le fromage. Ça sent le Kraft Dinner.
3: Ouais, ça sent le fromage.
1: Ça sent le fromage, hein?
2: Oui.
3: Ça sent le fromage.
1: Ça ressent
3: le Kraft. Ça sent le Kraft Dinner.
2: Ça sent la poudre de Kraft Dinner.
1: OK, parfait. Ben, en fait, je sais pas pourquoi on se repasse le bol.
2: prends-toi
1: en une, ben, j'aimerais ça qu'on goûte tout ensemble. Fait que là, prends-toi en une coupe, comme ça.
2: On joue au bol musical,
1: c'est,
2: on se passe
1: bizarre,
2: le bol.
1: C'est ben bizarre.
2: Yannick, t'es vieux, mais t'es capable.
1: Ouais. Fait que là, on va savoir si on va acheter ça en fin de semaine.
2: OK, on goûte?
1: Ouais. Ouais. Ah, t'as dégueulasse.
3: C'est pas bien bon.
1: Non, hein?
2: Ah, ils sont pas spés. Ça goûte le poivre, on dirait.
1: OK, le poivre. Yannick.
2: Kraft Dinner avec ben du poivre.
1: Vous voulez vous y goûter?
3: Ouais.
2: Mais après ça, ça goûte plus rien.
1: Non, c'est ça.
2: Ça goûte sur le cou. Puis après ça, ça goûte
3: plus rien. J'ai de la misère à dire à quoi ça goûte.
2: Ça goûte le poivre.
3: Ouais, il y a un petit goût de poivre.
1: Mm-hmm.
2: Ah. Poivre ça fromager.
3: Ça goûte le fromage.
1: La première whiff, là, quand tu respires avec la chip dans la bouche, là, ça pue, puis ça goûte bizarre.
2: L'ail, on dirait aussi.
3: Moi, j'irais avec le Kraft Dinner.
1: Kraft Dinner, toi, Steph, c'est quoi ton
2: guess? Il y a un goût d'ail. Ail et fromage.
3: Parmesan?
1: Non, on n'est pas loin. On est vraiment pas loin. On mange. Mettons, vous allez manger un bon spaghetti.
2: Salade César.
1: Non, on accompagne ça avec quoi? Un bon spaghetti?
3: Avec du fromage râpé.
1: Non, à côté.
3: Une salade.
2: Pain à l'ail.
1: Pain à l'ail. Des Lays au pain à l'ail. C'est ce que vous pouvez acheter en fin de semaine.
2: Oh my god. Ouais. Un coup, tu le sais.
1: Un goût de pain à l'ail. Sachant.
3: On dirait que c'est meilleur.
1: C'est pas meilleur, là.
3: Oui, ça goûte,
2: ça
3: goûte
2: pain, pain à l'ail.
1: Ça pue, puis ça sent bizarre. Mais quand vous savez pas.
3: De l'ail, ça pue.
1: C'est vrai que ça pue de l'ail.
3: Mais ça goûte le fromage, par exemple.
1: Ça passe.
2: C'est mauvais.
1: Mais est-ce que ça passe ou ça casse?
3: Ça passe.
2: Ça passe.
1: OK.
3: J'en achèterai pas toutes les semaines. Genre, moi, j'ai comme ma sorte favorite.
2: On va te
3: là,
2: piger dans le sac.
1: Ah ouais? C'est quelle sorte ta sorte favorite?
3: Moi, je suis bien plate. Là. C'est ordinaire barbecue.
2: Quelle sorte, quelle marque?
3: Les Lays, je les haïs pas.
2: Ouais. OK.
3: Ruffle, bien classique, moi.
1: Mais là, t'as pas.
3: Ouais, non, là, arrête de me juger.
1: Ah ouais. Mais là, les sortes de chips barbecue, est-ce que c'est le sac noir ou l'autre sac orange? Parce qu'il y en a un qui est sucré, puis l'autre, il est comme salé.
3: Moi, j'aime plus le sucré.
1: Le sucré, mais c'est le sac noir, ça veut dire.
3: C'est le sac noir?
1: Oui, c'est le sac noir. Okay. Beau, le petit barbecue sucré, là.
2: Ça aussi, barbecue, c'est pas ma préf.
1: Non, ben moi non plus. Je suis pas un gros mangeur de chips.
2: Mais Vicky au vinaigre, là, il y a rien qui va
3: ça. Mais non, moi, vinaigre, j'aime pas ça. C'est les vinaigres, pas capable.
1: C'est vinaigré. Fait que, essayez ça à la maison. Textez-nous la semaine prochaine ou en fait, semaine 819-59-1031.
2: Hey,
1: si vous aimez ça, les chips pain à l'ail galatiné de chez Lays.
3: T'as revenu là-bas, là.
1: Puis, ah oui, en plus, je pense que c'est un produit canadien.
3: Ah,
2: on est fiers. Avec des patates canadiennes.
1: On est fiers. Au
4: Canada. Patates de nos aïeux.
1: Hey, bonne journée.
2: Merci, bye.

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1: Ben, je suis pas sûr, on dirait, parce que Yannick, c'est le papa, puis des fois, c'est lui qui nous ramène à l'ordre.
2: Ah, c'est vrai!
1: Fait qu'on va être plein de folie. Peut-être qu'on va avoir des invités spéciaux cette semaine pendant nos craqués. Mm. Steph Veillette, aujourd'hui, on commence la semaine. On retourne à l'école pour beaucoup de monde.
2: Oui, parce retour que de la routine après la relâche. Pauvre parent, pauvre enfant avec le changement d'heure.
1: Et mon Dieu! Et là, je me suis dit, on commence ça mollo. J'ai le goût qu'on parle de niaiserie, parce que ici, à Country Pop, on fait beaucoup de niaiserie.
2: Non!
1: Non, pas du tout. Et la semaine passée, on a fait des petits pranks à gauche puis à droite. Oui. Puis moi, j'adore faire ça dans la vie. Faire des petits pièges à tout le monde.
2: Aussi, j'adore ça.
1: Puis la semaine passée, juste pour vous compter, la Mauricie, on se compte des petites anecdotes de ça ce matin. La semaine passée, Stéphanie Veillette et moi, on était derrière notre ordinateur. Ouais. Et on a accès au portable de tout le monde qu'on peut se connecter sur l'ordinateur de tout le monde. Comme à NASA. Là. Moi, je trouve ça bien impressionnant. Je vois portable de Robert Bernard. J'étais là, tiens. Et là, Robert, il est vraiment un peu plus loin dans la station. Puis là, on s'est connecté. On bougeait sa souris à gauche et à droite. On a déconnecté sa page Facebook. On entendait Robert. Voyons, il sacrait. Qu'est-ce que c'est ça? Déconnecter son Facebook.
2: Pour vrai, on hurlait de rire, mais on riait en silence pour pas qu'ils nous entendent.
1: Ouais.
2: Ça avait pas de bon sens.
1: Puis là, à un moment donné, on est allé googler des petites obscénités. Puis là, ils comprenaient rien. Pauvre Robert. Comme si on l'avait envoyé sur des sites de X.
2: Oui.
1: Pauvre petit gars. Puis là, un moment, il est arrivé en arrière. C'est-tu vous autres, ma gang de tannant? C'était vraiment drôle. Je sais pas si vous faites ça. On pleurait de rire. Ah, mon Dieu. Mais moi, je trouve que ça fait du bien faire des niaiseries, même au travail. Ça huile les relations. Ça met une belle ambiance. 819-519-1031. Est-ce que vous faites des niaiseries, vous autres, au travail? Toi, t'es toujours à jouer des pranks de même?
2: Ben oui. Puis si jamais ça vous tente d'aller voir sur notre TikTok ou sur notre page Facebook, il y a à peu près 3 semaines, j'ai découpé des photos de petit Yannick. J'en ai collé partout dans la station, dans ses souliers, sous ses clés, en dessous des téléphones, des souris d'ordi, il y en avait partout des petits Yannick, on l'a filmé, on vous a mis ça en ligne. Sinon, mon chum en a joué un aussi, un pas pire prank, qui m'a livré un cadeau Saint-Valentin ici à la station.
1: Ah ouais.
2: On l'a ouvert ensemble, on l'a essayé ensemble, c'était vraiment bizarre dans le trou, ok? Je vous en dis pas plus. Allez voir ça, page Facebook, Country Pop ou notre TikTok. Et même sur TikTok, là, on arrive genre à 27 000 vues sur cette vidéo-là.
1: Ah mon Dieu!
2: Ça a vraiment fait du feu, donc allez voir ça, on aime ça sans jouer des tours. Je trouve que ça enlève un petit peu de lourdeur dans un bureau, tu sais, faut travailler, faut quand même être productif, mais faire des petits coups comme ça que ça dure 3 minutes, ça change l'ambiance de la journée.
1: Vraiment, quand j'habitais avec un de mes amis, Max, qui est sûrement en route au travail, on habitait ensemble, c'était mon coloc, puis lui, moi j'arrivais de l'école juste avant lui du travail, puis là je savais un peu sa routine. Souvent, je me cachais quelque part, je cachais un Bluetooth, puis là dans le salon, puis quand il arrivait, je mettais une toune d'Halloween sur le Bluetooth, puis là le son d'Halloween partait dans la maison, puis là
2: un peu de peur.
1: Oui, de peur, puis là lui il arrivait, puis là il me cherchait, Nico, là, arrête, t'es où? Nanana. Puis là, de m'amener, je sortais d'un garde-robe. Ah, puis il y en a un autre. OK, là, moi, je suis un tannant, là. Ça date pas d'hier que je fais des coups à job. J'ai déjà été guide animateur à Cité de l'Énergie. Moi, puis une de mes amies, Fred, on était dans la salle d'exposition Les Âges de l'Énergie, là. C'était tout de suite après le film. Toutes les guides animateurs là-bas ont un petit CB avec une oreillette.
2: Faudrait pas avoir ça ici.
1: Eh, mon Dieu. Puis là, à chaque fois que tu parlais à quelqu'un, il fallait que tu dises ton poste. Le bateau à la tour à la réception. Nanana. Je salue, je sais pas s'il travaille encore là, Léonce, qui s'occupait du gérant, était gérant de plancher. Puis moi, l'ami Fred, souvent, on faisait semblant que la radio coupait, puis on faisait juste dire « Léonce ». Puis là, on avait Léonce qui disait « Léonce à l'écoute ». Puis là, personne répondait. Puis là, il disait « Léonce au bateau ». Léonce à la tour, non. Est-ce que quelqu'un a parlé? Puis là, tout le monde, ben non, Léonce. Puis là, on le recommençait. Léonce.
2: Hey, faudrait pas avoir ça, on aurait pas une trop
1: de temps. Ben, on va demander au conseil d'administration de débloquer un budget pour des CB.
2: Ben, écoute, ils sont déjà courageux de nous laisser un micro sur une zone, sur un nom de radio, là. Hein? Faut quand même avoir les reins solides pour ça.

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1: Yo les jeunes, comme dirait Jocelyne Latende.
2: Ben oui, hey, Jocelyne dans Radio Enfer.
1: Hey, oui, hey, c'était-tu bon ce programme-là? J'ai adoré ça. Hey, les crinqués, je vous pose souvent la question, mais j'ai le goût de vous la reposer. Est-ce que vous aimez votre job, vous autres, dans la vie?
2: Ben oui.
3: Je l'adore!
2: Non, oui, j'aime ça.
1: Mais est-ce que vous aimeriez savoir un autre job d'été, comme ici, le monsieur de Saint-Hyacinthe? Je sais pas si vous êtes prêts. J'ai trouvé des jobs assez inusités. On en a déjà parlé, j'en ai d'autres pour vous autres. Un résident de Saint-Hyacinthe propose de ramasser les crottes de votre chien pour 15$ par semaine.
3: Ah ouais?
1: Le payeriez-vous? Vous autres?
2: Ben, j'ai assez ça ramassé de caca de mon chien que je serais peut-être prêt à le payer.
1: Parce que ça vaut au sel au moins une fois par jour. Et plus.
3: Deux fois par jour, facile. Hey, oh. Mais nous, on le ramasse à tous les jours. Fait que je paierais pas 60, je garocherais pas 60$ par la fenêtre par mois pour ramasser la merde de mon chien.
2: Ça dépend du nombre de chiens que vous avez. Il y en a qui ont plusieurs chiens.
1: C'est
2: là.
1: Par chien, lui-là. Là.
2: Oh, par chien.
1: Par chien. Je sais pas comment
3: 120$ par mois pour ramasser des petits brownies. Non, je garde mon cash.
2: Ben, tu sais, être bien riche dans la vie, peut-être. Pour avoir bien d'argent, je me payerais le luxe d'un ramasseur.
1: Le gars de Saint-Hyacinthe, tu payes son gaz, viens ramasser ma mère.
3: Moi, être riche, là, je ferais dompter mon chien pour qu'il s'assoie sa bolle pour
1: Encore mieux. Je sais pas si vous êtes en train de manger en ce moment, mais on pense
3: à ça.
1: Et j'ai quand j'ai vu cette nouvelle-là, je me suis dit, d'avoir d'autres métiers un peu bizarres de même. Il y a effaroucheur d'oiseaux. Feriez-vous ça, vous autres? Faire fuir les oiseaux des pistes d'aéroport ou des champs agricoles.
2: Ah non, moi j'haïs les oiseaux.
3: Mais là, quand je me lève,
2: j'aime
1: pas ça. T'as pas les oiseaux?
2: Non, ben c'est que tu sais, je les aime loin de moi. Je les trouve beaux là, de loin, mais de proche, là, j'ai une phobie des oiseaux. J'ai toujours peur qu'ils viennent me.
3: Sa tête.
2: Oui. C'est déjà arrivé, je me suis fait faire caca sa tête par un oiseau.
3: Aussi.
2: Pis, t'sais, mettons, t'sais, tu vas au zoo de Granby, il y a comme une oiselière là, là-dedans. Là. Ah, hey, qui ça?
3: Ah, Yannick, il y a peur des oiseaux. Ah, mais moi, j'ai le profil de l'emploi, j'ai l'air d'un épouvantail.
1: Oui, c'est vrai, il se garoche sur toi.
3: Mais non, j'ai
2: fait peur. Mais
1: oui. Ah, ben oui, t'as raison.
2: On devrait se tenir ensemble un peu plus.
1: Ben, je pense que oui. Allez-y. Peut-être que vous aimeriez aussi faire l'emploi à la maison de renifleur d'aisselle.
2: Pourquoi?
1: C'est quelqu'un. Ben, c'est pourquoi? Ben, c'est. Par exemple. Ouais, exactement. Tu travailles pour Degré, tu travailles pour Axe, puis là, tu sens les aisselles de plein de monde, des athlètes qui sont là dans le laboratoire, voir si un produit empêche réellement les mauvaises odeurs.
2: Senteux de tout de bras.
1: Senteux de tout de bras.
3: Ouais, frère, tu me payes cher, là.
2: Ouais, même à prix.
1: Et cela, je pense que je le. Ben, je dis ça, mais je sais pas, je le ferai, là. Mais
3: c'est quoi?
1: C'est bizarre. Sexeur de poussins. Hein? Savez-vous ce que c'est? Déterminer le sexe des poussins à la naissance. Vous avez environ 3 secondes par poussin. C'est pas un poussin, tu le check.
2: C'est une fille. C'est une fille.
1: Parce que, me semble, il tue les mâles. Il garde les femelles, tue les mâles. Garde les femelles, tue les mâles. Garde les femelles, tue les mâles.
3: Ah, moi, je serais pas capable de faire ça. T'es fou.
1: Ouais, c'est l'enfer. Ben, c'est extrêmement bien payé malgré le côté répétitif. Il y a vraiment des chasseurs de fantômes. Ça, je ferais pas ça.
3: Ah, moi, oui.
1: Non, t'as pas peur des esprits, toi?
3: Oui, mais ça m'intrigue tellement. J'aimerais ça.
1: Ah, mon Dieu.
3: Je dis pas que je serais pas un numéro 2 dans mes jeans, mais j'aimerais ça.
1: Tu penses que ça existe pas, les fantômes?
2: Je pense que ça existe.
3: Pas tout, Yannick.
2: Ah, ben là. Je ne ferais pas ça.
1: On va en parler avec Elena, notre fille de l'astrologie, voir si ça existe ou pas. Nettoyeur de scènes de crime. Hey, que je passe
3: à fond. Non, non.
2: Mais tu sais que les entreprises comme Calinette, là, ou les entreprises de nettoyage font ça. Là.
1: Ils
2: nettoient des scènes de crime.
1: Et c'est que je ferais pas ça. Et le dernier, je pense que j'aimerais ça. Testeur de montagnes russes.
3: Ah oui.
1: Ben, je pense que oui.
3: Si c'est garanti qu'ils sont faits solides, ça me ferait plaisir.
1: Ouais, ben, ouais, c'est ça l'affaire.
3: Tes tests, voir si tu tombes pas en bas parce que t'es mal attaché.
2: Tabarnak. Moi, je suis le premier à embarquer dedans.
3: Ben oui, mais je suis allé à Canada's Wonderland, deux étés, là. Ça, c'est le plus grand centre d'amusement au Canada.
1: Ah, voyons donc.
3: Puis on a fait le manège, moi et mon cousin, le plus haut, le plus à pic et le plus rapide, OK? C'est le premier. On commence la journée avec ça. Puis là, il me dit, ma ceinture, tu sais, ben pas la ceinture, mais le truc en métal par-dessus, le genre de harnais en métal, il était un peu lousse, mais tu sais, ça peut arriver. Là,
1: c'est chanceuse, moi, il femme pas.
3: Fait que, donc là, mon cousin, il me dit, non, mais d'après moi, t'es pas bien attaché. Puis là, il me fait peur. Puis là, on monte le stapic, on monte super haut. Et là, j'ai peur. T'as jamais vu une fille se tenir? J'étais comme, imagine-tu s'il est pas bien fermé? Puis là, la première descente, j'ai fait, OK, je suis bien attaché. Puis là, mon cousin, il riait. Mais j'ai eu tellement peur.
1: Mais ça, c'est méchant. On l'a hein?
3: Non, non, c'est David.
1: Ah, ben
3: tu le connais,
1: non,
3: on l'a
1: pas. Ah, ben écoutez, fait que revoyez votre CV si jamais il y a un job là-dedans qui vous intéresse.
3: D'accord.
1: On va y penser. Ça, Yannick, je te verrais tout trier des poussins. Un gars, une fille.
2: Ben, peut-être.

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1: Ah ben, qui va là? C'est les Grecs, Yannick Deloncourt et Stéphanie Veillette.
2: Allô! J'espère qu'on m'entendait pas dire Yannick en bruit de cochon.
1: Ben, probablement.
3: Essaye d'en voir.
1: Essaye d'en voir. Oh, wow! Vous avez l'air en feu, vous avez l'air en forme.
3: C'est gratifiant.
1: C'est, oui.
2: Si je fais ça, c'est parce que je t'aime, Yannick.
1: Okay. Hey, les crinqués, ça vous tente-tu un crinqué aujourd'hui sur le thème de j'aurais dû, donc dû fermer ma grand gueule?
2: Oh oui! Ça m'arrive souvent de me dire ça dans ma tête.
1: Oui. Ben, il y a plusieurs choses. Notamment, on commençait avec Luc Boileau. Vous savez, c'est qui, hein? Directeur national de la santé publique du Québec. Il y a eu une altercation avec un quidam cette semaine sur Sainte-Catherine, pas loin de l'ancien Labbé, je me trompe dans l'ouest de la ville. Il y a un homme qui a brûlé un feu rouge en trottinette. Il roulait 20 km/h. Ça, c'est une calamité, hein, d'ailleurs.
2: Ah,
1: c'est comme les tripoteurs.
2: Ah, oui,
3: vite en titi,
2: oui.
3: Moi, je sais pas si je suis allé cet été, là, mais je me dis, tu sais, là, un moment donné, tu fais le saut parce que ça passe à full pin à côté de toi.
1: Oui, oui, oui, ça y va vite.
2: Hey, moi, cette semaine, il y en avait un en avant de moi, entre deux chars, puis qui se promenait dans la rue comme si c'était une voiture. Faisait noir, pas de lumière, pas rien. Hey, on aurait pu y rentrer dedans bien comme il faut. Fait que soyez donc prudents, s'il vous plaît.
1: Oui, soyez prudents. Puis je sais qu'il y en a qui ont même limité, là, ça roulait 80-90 km/h, ils ont dû faire des changements de règlement puis des changements de vitesse sur certains modèles de trottinettes. Là, on se calme les nerfs. Et il y a un homme qui a failli rentrer dans Boileau, justement, en trottinette. Puis on peut le voir sur Internet parce que le gars,
3: partout,
1: il filme. Là. Puis le Boileau, il s'est fâché comme n'importe quel humain normal. Si on ne peut pas y enlever, j'aurais été fâché, t'aurais été fâché, toi aussi,
2: Steph. Moi, j'aurais été en première.
1: T'aurais été en première. Le problème, je pense, qui fait que le web s'enflamme actuellement, c'est qu'il a dit « Sais-tu, je suis qui, moi? Je suis directeur de la santé publique au Québec. » Je pense que c'est ça qui passe pas. Condescendance, utiliser son statut pour justifier quelque chose.
3: Sais-tu, je suis qui, moi, là?
2: Ouais. Ah, ça, ça me pue au nez, par exemple.
3: C'est un petit peu trop.
1: Oui, je pense que oui. Ça. Parce que tu t'entendras jamais ça, Nathalie Simard, dire ça ici, là. Mettons, je fais une erreur ou n'importe quoi, tu me dis quelque chose. Sais-tu, je suis qui, moi? Je suis Nathalie Simard. Jamais ça arrive.
2: Jamais, non, non c'est ça.
1: Jamais de la vie.
2: Ah, fait qu'il perd peut-être un petit peu plus haut que
1: Ben, il était en colère. On va le dire comme ça. Il s'est excusé.
3: Mais tu sais, quand tu es une personnalité publique, puis c'est quand même un poste important, là, qui l'occupe, c'est le directeur national de la santé publique. Faut
1: c'est
3: peut-être
1: ça.
3: Avoir une petite réserve. Tu sais, je peux comprendre sa réaction.
1: Moi aussi.
3: Comme on a dit tantôt, on peut choquer, puis ça arrive, tu sais, ce serait arrivé à toi, moi.
2: Ouais, c'est ça.
3: Ben oui. Tu sais, il a dit des mots pas gentils non plus.
1: Non, exactement, c'est ça. T'as une crotte. Et puis, une de ses insultes, c'est « Hey, t'as une crotte sur le bord du nez. » C'était la pire insulte du monde. Il y a une dame qui aurait dû fermer sa gueule également. Elle a fait une vidéo TikTok, OK? Et elle a acheté, une mère québécoise, un sac à surprise. Vous savez, on achetait ça au dépanneur à 2-3 piastres.
2: Ou même chez Ardenne aussi.
1: Même chez Ardenne.
2: Oh, vous allez savoir quoi?
1: Elle a acheté ça, je pense, c'est rendu 5 piastres environ, un sac à surprise. Et là, elle est donc bien fâchée par tout ce qu'il y avait là-dessus. Puis elle en a fait un drame. Là. Elle survivrait pas, habitait à Gaza. Je vous le dis tout de suite. Parce qu'elle virait folle. Parce que dans le sac, il y avait un chapeau d'anniversaire. Il y avait également un petit avion couleur du drapeau américain, une grosse craie, hein? Vous savez, des grosses craies
2: pour
1: faire des joies amarelles, des affaires de même. Et ce qui le plus fait capoter, c'est qu'il y a une espèce d'éponge pour le corps. Vous savez, les grosses momos de drone, là,
2: qu'on
1: laisse traîner avec des moisissures, là, trop longtemps dans la salle de bain.
3: Ouais.
1: Il y avait ça dans le sac à surprise, mais d'or fâché, puis tout le monde lui dit, hey, tabarouette, on est loin.
2: T'as des gros problèmes.
3: T'as des gros problèmes.
2: Ça, c'est taxé. Ça va bien aller.
3: C'est pas si scandaleux que ça, c'était pas un dildo qu'il y avait dans le sac.
2: Ah, y avait!
3: Non, alors, mais tu sais.
1: Elle aurait été contente.
3: Ben oui.
2: Ouais, elle serait plus fâchée, là, la madame.
3: Tu sais, ça avait été un jouet là, pour adultes, là, dans le sac pour un sac à surprise
1: c'est
3: pour
1: vrai.
3: Les enfants. Là,
1: un Magic One.
3: Ben oui, là, tu t'insurges.
1: Ben oui.
3: Mais là, pour une moumoute pour se laver.
1: Ah oui, elle aurait passé encore bien plus de temps dans la salle de bain.
2: Ouais,
3: oui.
2: Moumoute
3: vibrante.
1: Oui, une moumoute vibrante.
2: On se met là-dessus, on fait un brevet. Une moumoute qui vibre.
1: Une moumoute qui vibre. Excellent. Hey, bonne journée, les crinqués.
3: Salut.
2: Bye.

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1: Bravo! Bravo, Yannick!
2: Bravo, bravo!
1: Hey, bon retour! T'as l'air pimpant!
2: Ben oui, content d'être de retour! Hey, content!
1: Tu viens de faire compostelle à genoux tellement t'as l'air zen!
2: Compostelle à genoux, je pense que ça j'aurais pas l'air de ça.
1: Non! Oh, Yannick, comment ça se passe ton retour?
2: J'ai les blues. Ben là, on est mardi aujourd'hui.
1: Ouais.
2: Tu sais, hier, lundi, c'était pas facile.
1: Non, hein?
2: Pas facile!
3: Mais mes blues!
2: Tu sais, dimanche soir, là, après 3 semaines de vacances, là, revenir, là, c'est comme, ouh, pas facile.
1: Ouais, non, ça doit pas être évident. Et c'est ça, fait que t'as les blues de retour au travail.
2: Ouais,
1: toi,
2: mais là, aujourd'hui, c'est mardi. Ouais. Bon, c'est moins pire.
1: Faut t'en revienne, là.
2: Faut que j'en revienne du blues à un moment donné. Oui. Mais oui, c'est après 3 semaines, c'est comme tu repenses à ce que t'as fait pendant tes vacances. Puis tu dis, oh non, on repart. Puis là, tu regardes, bon, là, ça va prendre combien de temps avant d'avoir les prochaines? Puis
1: ah,
2: c'est,
1: mon
4: Dieu, c'est un peu berté de faire
1: Noël,
4: ce que
1: tu veux.
2: C'est le temps des fêtes, là. Ça va aller loin, là.
4: Faire ce que tu veux quand tu veux aussi, hein. C'est ça le deuil, je pense.
1: C'est ça qui est difficile.
4: Ça.
1: C'est un phénomène complètement naturel puis complètement normal. Il y a peut-être des symptômes que tu as là-dedans. Okay? Okay. T'es bien à la maison. Là. Fatigue persistante malgré le repos. Est-ce que tu te sens...
2: Non, je me sens pas fatigué.
1: Bon, t'es-tu en carence de fer? Ça aussi, ça pourrait être ça.
2: Pense pas.
1: Irritabilité ou saut d'humeur. Ça, je sais.
2: Oui, peut-être. Ça peut arriver.
1: Un grand coup de claque, vous devriez nous voir. Manque de motivation pour reprendre le travail ou des routines quotidiennes.
2: Oui, ben oui. Ça, c'est ça. Excusez, je m'accroche à mon micro.
1: Ça, je suis pas sûr que c'est dû au blues du travail. Je pense que c'est à cause de Stéphanie Veillette, mais difficulté à se concentrer.
2: Oui.
4: C'est pas vrai.
1: Et Balloon, nostalgie ou mélancolie liée aux vacances?
2: Est-ce que t'es
1: mélancolique?
2: Je repense au beau paysage de la Nouvelle-Écosse.
1: Ah,

0: des familles ou des amis. Fait que oui. T'as couché le soir.
1: Tes collègues.
0: Ben oui, exactement.
2: Regarder mes photos, tu sais.
0: Oui, oh. En pleurant. Et prévention. Parce que là, tu me parles des prochaines vacances, mais il y a du monde peut-être qui ont commencé les vacances. Prévention pour les prochaines vacances. Évitez de charger le dernier jour avec trop d'activités.
2: Oui.
0: Donc, si jamais vous avez privé à la ronde puis aller faire le tour au Biodôme le dimanche, peut-être que vous allez arriver claqué.
2: Pas un road trip là, de 10 heures de route puis tu travailles le lendemain.
1: Ah, mais là qu'ils font.
0: Ben moi, je l'ai fait. Ben, j'étais pas la veille, mais j'étais arrivé le samedi de la Gaspésie. Dimanche, puis après, on repartit le lundi.
2: Moi, j'avais planifié mes vacances, j'avais 3 semaines collées, puis, tu sais, mon voyage d'une semaine, je l'ai fait dans le milieu.
1: Moi ah ouais, aussi, ouais, t'as bien fait. C'est vrai de ça que j'ai fait.
0: Au milieu. Ouais. Mon Dieu, moi, j'aurais dû faire ça parce qu'au retour, une chance que le port d'armes n'est pas autorisé au Québec. Il vous manquait un animateur. Voilà, si jamais vous avez les blues, c'est absolument normal. Et Yannick, on va être là pour te soutenir.
2: Okay.
0: Exact.
2: Je vais aller pleurer sur votre.
0: En plein
2: épaule.
0: Ça.
1: Ben oui.
0: Et Stéphanie Veillet, on va faire le joke de vaginite, mais.
1: Ouais.
0: Non, non. Sans lui, l'odeur de la mer.
1: Oh, hey, c'est même pas vrai en plus!
0: Au revoir!
1: Yark, c'est toi qui s'en crevette!
0: Oh!

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1: Je dois vous parler parce que là, j'ai eu de grandes discussions avec mon copain en fin de semaine. Grand débat. Je sais pas si du monde qui va en avoir.
2: Vous allez vous marier?
1: Non. Ben, il m'a pas fait la grande demande. Mais c'est plutôt un grand débat qu'on a eu. Puis que je suis sûr qu'il y en a qui l'ont ce débat-là. Pour ou contre faire pipi dans l'eau quand on se baigne?
3: Ah. Dans une piscine dégueulasse.
2: Une piscine, c'est non.
1: Une piscine, c'est non.
2: Une piscine, c'est non, là, voyons.
3: Un lac. Une rivière. Mais écoute.
1: Un lac.
3: Mais savez-vous quoi? Moi, je suis physiquement impossible.
1: Ah ouais? Qu'est-ce que tu veux dire?
3: Ben, j'ai déjà passé une journée en bateau, puis là, tout le monde allait pisser dans l'eau, il se baignait. Moi, j'avais envie. La vessie allait m'exploser. Même si je voulais pisser dans l'eau, je suis pas capable.
1: Ben voyons donc.
3: Je suis physiquement... Ça marche pas.
1: Ben oui.
3: Impossible. Fait que là, on se promenait sur Saint-Maurice, j'ai vu une toilette bleue en haut là, du chemin là, pour s'en aller à la tuque. Là. Arrête, c'est... J'ai grimpé dans les roches, puis je suis allé pisser en haut, je suis redescendu dans le bateau. C'est pas des farces.
2: Moi, je suis capable.
1: Ouais, moi aussi. Dans
3: un jour, vous avez une branche qui sort en plus.
2: Les gars, ça va bien.
3: Ouais, moi, incapable.
1: Ah ouais.
2: Non, moi, mettons, quand on va dans le sud, là, tu sais, c'est la plage à Cuba, là.
1: Ah oui.
3: Ils pissent à la plage.
2: Pas de toilette, là.
3: L'algue galère.
2: Tu t'en vas plus loin, là. Tu t'en vas plus loin. Tu recules un peu, là. Puis là, tu sais, tu fais ce que t'as à faire.
3: Puis l'eau nourrit les poissons.
1: L'eau est déjà chaude et salée de toute façon.
2: Ben oui. Tu sais, c'est comme, ça dépend du cours d'eau, là.
1: Oui, c'est ça, exactement.
3: Mais ça met cœur, moi, la piscine.
2: Non.
1: Une piscine, c'est sûr que non. Un spa, encore. Imagine, tu bouillonnes là-dedans. Un lac. Puis encore là, des fois, des piscines, ça dépend à quelle piscine.
3: Non.
1: Une grosse piscine.
3: Non.
1: Je vais à Val-Cartier, là. Tu sais, je vais pisser dans la piscine à 20.
3: Wouah!
1: Ben oui.
2: Ben non.
3: OK, ben raison de plus de pas aller à Val-Cartier.
1: On ira cette année.
2: Oh, ben là, ouais. Donc, je vais piller la piscine à 20.
1: Dans une glissade d'eau.
3: Moi, j'haïs les piscines publiques à cause de ça.
2: Ah, ben moi, je suis pas fort là-dessus.
3: Puis un bébé qui la couche, il déborde dans la piscine.
2: Vous savez que quand tu vas dans une piscine publique, là, puis que tu baignes, puis là, il y a des petits courants chauds qui te passent.
1: Oui.
2: Vous savez ce que c'est, là.
1: Ben
2: oui. Ben hey.
1: C'était soit la barboteuse ou il y a une madame qui.
2: C'est ça.
3: C'est vraiment ça
2: ben
3: pour
2: oui.
3: vrai.
2: Dans un lac ou une rivière, non, parce que, tu sais, bon, c'est
1: lisse. Ça va, ça vient, mais d'une piscine, c'est assez stable.
2: Une piscine, là, la température de l'eau est assez stable, mais s'il y a un petit courant chaud qui passe, oublie ça, dans une piscine publique, ben c'est ça.
3: Raison de plus pour pas me baigner.
1: Ben, on ira à Val-Cartier tous ensemble.
3: Non, je vais vous attendre dans le chaud.
1: J'ai fait des recherches, OK, pour démystifier une autre affaire concernant les pipis dans l'eau.
2: Ouais.
1: Selon vous, OK. Puis là, j'ai fait beaucoup de recherches. Là, fallait que je... Puis on dirait que je vais faire une paix ou un stress avec mon passé. Selon vous, est-ce que c'est vrai ou faux qu'il existe un produit qui colore ton pipi autour de toi?
2: Ben moi, je dis que c'est faux, ça, cette affaire-là. Parce que souvent, moi, je dis à mes enfants quand ils étaient petits, là, je dis, il n'y a pas personne qui fait pipi dans la piscine parce que là, l'eau va changer de couleur.
1: Ouais.
2: On leur disait ça, pas qu'ils fassent pipi dans la piscine.
1: Puis là,
3: ils disaient, si j'ai envie, puis ils rentraient tout mouillés dans la maison.
2: Ils voulaient jamais faire pipi. Ils voulaient pas que on va savoir tout de suite. Je leur disais, on va savoir tout de suite si tu fais pipi dans l'eau, ça va changer
1: de
2: couleur. Ils l'ont jamais fait.
1: Non.
2: Moi, j'en doute que ça existe.
1: Ouais, c'est ça. Mais non, c'est un mythe.
2: Ben oui.
1: Il n'y a aucun expert, aucun scientifique qui a réussi de faire déclencher la substance de l'urine avec un produit quelconque. Mais moi, quand j'étais petit, je faisais des tests. Je faisais juste relâcher des petites affaires.
3: Ah, t'es capable de...
1: Moi, je suis capable. Oui. Juste une petite affaire. Là, je checkais si ça devenait bleu. Sinon, les chutes du Niagara.
3: Dans la piscine.
1: Ah, oui, au domaine de coral.
3: Wow.
2: Ben, on les salue.
1: Ben oui. Bon, ben, hey, les crinqués, on se fait une petite activité de club social puis on va se baigner à Val-Cartier.
2: Oui, mais on fait pas pipi dans la piscine.
1: Non,
2: dans le lac, il n'y a pas de trouble.
1: Dans le rock'n'roll.
3: Nico, il dit non, je suis sûr qu'il va le faire. Pareil.
1: Oui, dans l'Amazon.
3: Wow.
2: Il n'y a plus personne qui va y aller cet été. Allez-y, il n'y aura pas grand monde.
3: Ouais, il va juste avoir Nico dans sa trip en train de se faire bronzer puis pisser dans l'eau.
1: Oh, trip en trip.
3: Bye.

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1: Bonjour les crinqués.
2: Allô.
3: Allô.
1: Robert Savard, qui on te gosse à chaque semaine pour être un narrateur. T'es-tu content?
3: Là, vous m'avez en Moses, par
1: oui.
3: exemple, ce matin.
4: Oui, il y a du texte, là.
1: Oui, Robert. Ben, c'est ça. T'es promu à chaque semaine.
3: Ouais.
1: Bientôt, c'est toi qui vas
3: animer. Je suis tout seul la semaine prochaine.
1: Oui, exact. Donc, vous savez, on base toujours sur une nouvelle insolite. Cette semaine, je ne sais pas si vous suivez ça, vous autres, sur les réseaux sociaux, des fois sur TikTok, Instagram. Il y a souvent des vidéos populaires, des trends qu'on appelle. Mm. Et c'est une nouvelle que j'ai trouvée. Il y a un couple qui a suivi une mode. C'est de se rentrer un point dans la bouche.
2: Toi, t'es capable de te mettre le point dans la bouche.
1: Moi, je suis capable, hein? Mais pas eux autres, parce que se sont ramassés à l'urgence. Le gars restait pris avec la main de la fille dans sa bouche, devant le médecin puis toute l'équipe. Fait qu'on vous le joue.
4: La main de la fille, pas sa main à lui.
1: Oui. Elle a dit, chérie, je vais te rentrer ma main dans la bouche puis on va rigoler. Mais ils ont pas rigolé.
4: Belle activité de couple.
1: Fait que c'est parti.
5: Parfois, la curiosité est une belle qualité. D'autres fois, elle mène tout droit aux urgences. L'histoire que vous allez entendre en est un parfait exemple. Tout commence dans un petit appartement où Luc et Sophie, un couple comme les autres, passent une soirée paisible. Jusqu'à ce que Sophie, prise d'une soudaine illumination, se tourne vers Luc avec une idée qu'elle juge brillante.
2: Hey Luc, tu penses-tu que maman il peut rentrer dans ta bouche?
5: Luc, qui n'a jamais su dire non à un défi absurde, hésite un instant. Mais porté par un mélange d'amour et de bêtises, il ouvre grand la bouche.
6: Ben, je sais pas. Essaye.
5: Sophie glisse délicatement sa main dans la bouche de Luc. D'abord, tout va bien. Elle rit, il gargouille, et pendant un instant, il croit avoir créé un grand moment Internet. Mais soudain...
2: Attends, là, je peux plus la ressortir.
5: Luc tente de parler, mais avec une main coincée entre ses dents, tout ce qui sort ressemble à un mélange de grognements et de gémissements inquiets. Sophie essaie de tirer, de tourner, de glisser ses doigts hors de là. Mais plus elle insiste, plus Luc grimace.
2: Luc, arrête de baver!
5: Mais c'est plus fort que lui. C'est niaiseux.
1: Ouais. T'es journaliste, hein? C'est comme ça que...
5: Son corps panique, ses muscles se contractent, et c'est à cet instant précis que l'impensable arrive. Sa mâchoire se referme brusquement. Les dents de Luc, par un réflexe incontrôlé, mordent le poignet de Sophie. Elle pousse un cri. Il tente de desserrer la mâchoire, mais impossible. La douleur et la panique le rendent aussi rigide qu'un pitbull sur une corde à linge.
2: Aïe aïe, Luc, lâche-moi! Mon bras, il est coincé comme un rôti dans une trancheuse!
5: Luc essaie de s'excuser, mais tout ce qui sort de sa bouche est un gargouillement étouffé par une mer de salive. Sophie, le poignet endolori, sent un filet de bave couler lentement de son bras jusqu'à son coude. Elle frissonne. Dégoût, douleur, incompréhension, tout se mélange. Finalement, elle n'a d'autre choix que d'embarquer Luc, la main toujours coincée dans sa bouche, et de foncer aux urgences. Une salle d'attente bondée. Des patients tous plus perplexes les uns que les autres. Sophie, le bras tendu, et Luc, transformé en piège à loup humain, attirent tous les regards. Un médecin, le docteur Tremblay, lève la tête d'un dossier et observe la scène sans broncher.
1: Donc, si je résume, vous avez inséré volontairement votre main dans sa bouche et maintenant, il peut plus le lâcher, c'est ça?
2: Ouais.
1: Non, non, mon Dieu, ça lâche pas matin, hein? Je viens d'enlever un concombre sur lequel un gars est tombé, puis là, quelqu'un qui a un poing dans la bouche. J'aurais dû être fleuriste.
5: Le médecin soupire profondément. Ce n'est ni son premier, ni son dernier cas d'idiotie extrême. Il s'approche de Luc, attrape un appareil médical dont le nom est aussi obscur que son utilité et commence à opérer.
1: Bon, on va détendre tout ça, là. Je vais injecter un relaxant musculaire, attention.
5: Luc tente de protester, mais seul un gémissement pâteux sort de sa bouche. Peu à peu, la mâchoire se relâche, mais pas assez vite.
1: Ah, j'ai déjà vu ça, j'ai un rottweiler, on va essayer autre chose.
5: Il saisit une petite spatule et commence doucement à ouvrir la bouche de Luc, millimètre par millimètre.
1: Ah oui, je sais, mais respirez par le nez. Là.
5: La tension monte, la main de Sophie semble presque libre, jusqu'à ce que Luc, dans un dernier réflexe de panique, contracte une dernière fois la mâchoire.
2: Luc, arrête de manger, sac!
1: Ne bougez pas, là!
5: Il fait un dernier effort, manœuvre habilement, la main coincée et enfin...
2: Maman!
5: Elle est libre. Son poignet est marqué, son bras est couvert de bave, mais elle est libre. Luc, de son côté, tombe sur le sol totalement vidé dans les vapes et murmure dans un état second.
6: Les arcs-en-ciel sont délicieux.
1: Bon, là, vous autres, la prochaine fois que vous vous mangez, en tout cas, laisse faire.
5: Sophie lève les yeux au ciel. Luc continua de giser sur le sol et le docteur Tremblay alla s'inscrire à un DEP en fleuristerie. Un médecin de moins dans le système de santé pour un point dans la bouche.
2: Hey, t'avais du gros texte à apprendre, Yannick.
1: Ouais, oui.
4: Je l'avais appris par cœur en plus.
1: Ben, bravo, Robert. Quel exploit encore. C'est notre guinadon.
4: C'est notre guinadon.

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1: Salut!
2: Salut!
1: Oh. On est venu au travail, nous autres, ce matin.
3: Oui, mais moi, je suis pas là toute la journée. Elle me remplace aujourd'hui.
1: Ben voyons, non, on s'en va où, toi?
3: Ben moi, je m'en vais chez le médecin, après-midi. Ah non, mais je vous dis, je m'en vais me faire rentrer une caméra dans la gorge.
2: Hein? Parce que dans l'estomac, une gastroscopie.
3: Ouais. Et... En tout cas, je vous en donne des nouvelles.
1: Bon,
3: là.
1: Ben, on a bien
3: hâte.
1: Tu nous amèneras le film? On écoutera ça.
3: Oui,
2: ben oui! Mais inquiète-toi pas, Yannick, m'a prendre soin de Country Pop au travail. Au retour.
1: Voilà, on est venu au travail. Trouvez-vous que votre travail est utile, vous autres? Quand vous
2: ben oui, on met de la bonne humeur dans la vie de tout le monde, on dit des niaiseries, on passe de la bonne musique, la radio qui offre plus de New Country.
3: On informe les gens aussi.
1: On informe les gens, ben oui. Ben,
2: tu sais, si je me compare à un cardiologue, je me sens pas mal inutile.
3: Ouais, il y a plein de corps de métiers où on se dit qu'on est peut-être moins utile.
2: Ouais, c'est ça.
1: C'est sûr et certain. Moi, quand je voyais les astronautes dans l'espace, je te l'ai dit, mon Dieu Seigneur, on va toujours bien juste annoncer la météo.
2: Ouais.
1: Puis, mais il y en a qui vont au travail pour faire des inventions. Farfelu. Est-ce que vous êtes prêts? J'ai une liste d'affaires qui existent, mais je ne douterai même pas c'est quoi.
2: Oh, ouais.
1: Saviez-vous qu'il existe des parapluies pour les chaussures?
2: Quoi?
1: Oui, c'est des petits parapluies un peu plus gros que les petits parasols à cocktail. Là.
3: Ouais.
1: Au bout de tes souliers, comme ça, t'arrives puis tes souliers sont sèches.
3: Ben voilà, c'est inutile.
2: Sur les Crocs, ils ont des petites pines pour des pelles là, pour enlever un peu de la neige. Il y a des lampes de poche à mettre sur tes Crocs, puis il y a même des haut-parleurs Bluetooth à piner sur tes Crocs.
1: Ben voyons.
3: Une souffleuse en avant des souliers pour déneiger.
2: J'en ai besoin.
1: Il existe également un réveil qui fuit. Fait que là, un réveil qui fuit, il y a comme un petit moteur là-dedans. Là,
3: avec c'est quoi, il s'en va quand il sort?
1: Oui.
2: OK, j'ai besoin de ça.
1: Ça sonne, là, puis là, ça se met à rouler, puis là, c'est fait assez solide que ça tombe en bas de ta table de chevet, puis là, ça se promène, puis ça se cogne partout.
2: Fait qu'il faut que tu te lèves pour l'arrêter, là.
1: Oui,
3: malade. C'est bon, ça. C'est
2: ça, j'ai besoin de ça.
1: Il y a quelqu'un dans la vie qui s'est réveillé un matin qui est allé au travail pour créer ça, cette patente-là.
3: C'est une bonne idée.
1: Ça va faire plaisir à bien du monde. Il y a quelqu'un qui a inventé le rouleau de papier de toilette infini.
2: Hein?
3: Toilette ça doit être gros, par exemple.
1: Ça a l'air que c'est plusieurs mètres, là.
2: Ben, moi, en une semaine, j'ai passé à travailler.
1: Deux jours. J'imagine qu'il y en a qui nous écoutent en ce moment qui vont se faire des petits toasts. Et il existe des distributeurs de beurre en bâton, comme des déos.
3: Ah, ouais.
1: Tu prends un quart d'une livre, là, mettons. Là,
3: dans au lieu de t'envoyer ça en dessous du bras, t'envoies ça sur ta toast.
1: Non, mais. Ils vendent des livres de beurre en espèce de cube.
2: Des
1: là,
2: bâtons.
1: Des bâtons. Tu mets ça là-dedans, puis tu le déroules comme un rouge à lèvres. Puis là, tu scrapes ton toast. Beurre avec ton petit.
2: Ah, mais ça, sur des légumes vapeur, ça doit aller bien aussi.
1: Et peut-être que vous allez être content, Steph, si t'as aimé Yannick aussi, le réveil matin qui se promène dans la maison. Ça s'appelle le lit avec réveil éjecteur. Ça a l'air qu'il y a des springs. Puis le lit se lève dans les airs.
3: Ça
1: avec
3: bon
1: un
3: pour Steph, ça.
2: Hey, oui, moi, je suis pas levable, maintenant. Ça n'a pas d'allure.
1: Tu serais peut-être contente.
2: Que je me lève à 5h ou à 10h. Moi, quand faut, je me lève, puis je suis couché.
1: Ah, ben là, tu seras peut-être contente de la prochaine invention. C'est le costume oreiller. Fait que c'est un gros saut de la tête aux pieds, rembourré. Il y a du monde au Japon qui porte ça pour aller travailler. Tu t'assieds à ta chaise d'ordi, puis là, tu peux faire des siestes où tu veux. Tu peux te canter à gauche, tu peux te canter à droite, tu peux te mettre la capuche, puis te coller sur ton bureau.
2: Je sais pas si ça serait permis.
3: Ça doit être productif.
1: Et là, chez Steph, toi, t'aurais pas besoin de ça. Yannick, est-ce que tu manges vite, toi, dans la vie?
3: Oui, je pense que oui.
1: Ouais, moi aussi, je me gave comme un canard. Je mange très vite, mais il existe. Il y a quelqu'un qui a inventé ça. Quelqu'un qui s'est levé un matin pour inventer la fourchette détectrice de vitesse.
3: Ah, ça, il dit que ça va trop vite.
1: Ça vibre si tu vas trop vite. J'aimerais ça que ça fasse le même bruit que quand on jouait au jeu qui s'appelle Opération. Là.
2: Ah oui.
1: Avec le petit...
2: Hey, moi, j'ai pas besoin de ça. Moi, je mange tellement pas vite, ça a pas d'allure.
3: Mais t'arrêtes pas de parler.
2: Mais même quand j'étais bébé, OK, faut que je vous conte ça, 3 secondes, là. Ma mère, elle me donnait mon biberon. Je l'étêtais bien lentement. Je regardais partout, je rebuvais un peu. Fait que là, une demi-heure après, j'étais déjà dû pour mon autre biberon. Ma mère a capoté le temps que j'étais au biberon.
1: Ah, mon Dieu,
2: ça date pas d'hier.
1: Et je pense que l'invention la plus spéciale, la plus farfelue qui m'intéresse là-dedans, c'est le réveil matin qui fait ton café. C'est comme une cafetière réveil matin sur ta table de
3: ton lit, puis là, t'entends le café qui
2: Ça sent
3: bon le café.
1: Moi, j'aurais un mini frigidaire avec des petites crémettes là-dedans. Prends ta petite toast, tu fais ça avant d'aller travailler, t'écoutes Country Pop le matin. Même la fin de semaine, t'imagines-tu?
2: Ah ouais.
3: Ça doit être le fun. Ça existe, ces affaires-là.
1: Tout ça existe, là.
3: Écoute, j'allais dire, si ça existait... On l'aurait, mais ça existe.
2: Mais on l'a pas, mais ça existe. On est juste trop pauvres.
1: Ben ah ouais. Fait que voilà. Il y a du monde qui sont allés travailler un matin pour aller inventer toutes ces belles bébelles-là.
3: On les remercie.
1: Ben oui, on les remercie. Puis merci d'être là, vous autres, les craqués.
2: Ben merci,
3: bon. C'est une belle journée.
1: Tellement un privilège.

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1: Oh, hey, hey, avez les crinqués.
2: Ave Marie.
3: Ah oui, vous savez qu'on est au mois de mai. Le mois de mai, c'est le plus beau mois de l'année.
4: It's gonna
3: c'est
4: be vrai. May.
3: Oui, parce vrai. Que quand j'étais petit, moi, on allait à l'école, puis il nous faisait chanter là, le mois de mai, le plus beau mois de l'année.
1: Ben voyons.
4: Wow, Yannick, c'est quand tu t'es inscrit à la voix.
3: C'est le mois de Marie.
1: C'est le mois de Marie. Ben, Marie est contente que ça se passe parce que c'est cette semaine le conclave.
3: Oui.
4: Oui, c'est
1: après
4: vrai.
1: Après les élections fédérales, c'est les élections papetières.
4: Ben, avez-vous vu le film?
3: Papetières.
1: Faire du pont du papier.
4: On salue ceux qui travaillent à Kruger. Hey, si ça dérape, mais l'avez-vous vu le film Conclave?
1: Non, mais ça a l'air que c'est bien bon.
3: Hey, oui. Moi, je veux regarder ça. Absolument.
4: Yannick, c'est ton genre. Totalement. Toi, je connais ton genre de vidéo, c'est pas ton genre.
1: Non. Hey. J'ai l'air innocent, mais c'est juste comment je m'habille. Mais non, ma coloc m'a raconté l'histoire un peu, puis ça a l'air bien bon.
3: Oui, j'en ai entendu parler, puis ça me tente de l'écouter.
4: Les décors, les costumes, c'est bon, c'est
1: mais
4: beau.
1: Mais savez-vous ça que le Vatican a refusé à l'équipe de tournage d'aller tourner au Vatican? Ils ont été obligés de refaire au complet les décors.
4: Pour vrai? À l'échelle. T'as l'impression que c'est au Vatican.
1: Oui, absolument. Mais non, ils sont dans un studio déjà à côté d'une reprise qui était là encore d'un studio aux États-Unis, je me trompe pas, de la Chapelle Sixtine. Mais là, mon point étant le suivant, cette semaine, le conclave commence et on va élire un nouveau pape. Ouais. Et il y a des papes qui veulent se présenter, mais qui font pas l'unanimité. Notamment, le cardinal Ristagel, qui est pressenti comme un successeur potentiel du pape François, considéré comme un progressiste au sein de l'Église. C'est une vidéo de Lewis qui est sortie cette semaine, qui date de 2023, okay. Le montrant en train de chanter Imagine de John Lennon. Et le monde sont en maudit.
4: Voyons donc.
1: Ils chantaient pas Tendre Fesse d'Éric Lapointe. Ouais,
4: moi, je l'aurais élu tout de suite.
1: On écoute un extrait de Tendre Fesse. Non, il chantait pas ça.
3: Il chantait pas Bon Bépine non plus.
1: Ben non. Puis non,
4: c'est pas

0: chante bien, par exemple, pour un oiseau, ben oui. Un cardinal.
1: Cardinal, ça chante bien.
0: Ça chante bien, un cardinal. Et là, il y a des commentaires virulents. Est-ce qu'il vient de se tirer dans le pied avec une chanson de John Lennon? On va savoir ça dans les prochaines semaines. Et il y en a un autre qui veut se présenter. Il a parlé de ça cette semaine.
2: Okay.
0: Donald Trump.
2: Non.
0: Donald Trump.
2: Arrête,
0: ça arrivera
2: le vrai,
0: jamais.
2: Là.
0: Ça arrivera
2: le...
0: jamais.
1: Ouais, il a dit qu'il aimerait ça devenir. Il, tu sais, il disait ça en joke, là. Il dit,
0: exactement. Puis il a dit. Ouais, mais quand même, il veut.
2: Non, mais il y a un fond de vérité là-dedans, c'est sûr.
0: Ben, c'est sûr.
2: Il est tellement.
0: Voilà, il a quand même dit qu'à New York, il y a un bon cardinal de qualifié. On va voir ça dans les prochaines semaines.
1: Il y en a un qui est pro-Trump là-dedans.
0: Oui, oui, oui. Ah. Ben oui, il y en a une gang. Il y a des progressistes, mais il y en a qui referaient reculer l'Église de 1 million d'années. Voilà, ça commence mercredi, ça, elle conclave.
1: Donc, vous savez que quand parce que là, il faut qu'ils s'entendent. Puis s'ils s'entendent pas, la boucane est noire.
0: Oui.
1: Puis quand ils se sont tous entendus, la boucane est blanche.
2: Et blanche,
0: ouais, exactement.
2: Oui.
0: On va surveiller ça au Vatican. D'ailleurs, je sais que notre directeur général nous envoie sur le terrain, nous paye les billets là, pour
1: ouais,
0: Rome.
1: On s'en va à Rome.
2: Hey, non, mais ça, c'est mon rêve, hein, parce que ma tante et mon oncle sont allés à Rome. Okay. Savez-vous qu'en arrière du Vatican, comme une chaîne de couturières qu'on peut voir à travers les fenêtres, on les voit travailler parce qu'ils font les costumes, mais les habillements de A à Z pour ceux qui restent dans le Vatican, même leurs bas. Ils font les bas. Leurs bobettes. Tout, c'est tout fait à la main en arrière du Vatican. Puis quand vous allez visiter Rome, ben vous pouvez aller voir ça aussi. À ce qui paraît, c'est méga impressionnant. Eux, ils n'achètent pas des Nike Dry Fit chez Sport Expert.
0: Non. Plus modeste. C'est la seule chose de riche que François avait, le défunt pape, c'était des beaux strings en dentelle de bru. Les craquants se laissent avec Éric Lapointe!
2: Bon, mes peines!

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1: Elle est craquée, vous voyez bien qu'ils sont craqués. On est de bonne humeur. Bonjour, Yannick de Noncourt et Sylvain Yette.
2: Allô?
1: J'espère que vous êtes en forme. Êtes-vous là?
3: Ben oui, on est fort. On est là.
1: Ben, vous êtes là. T'as l'air craqué.
3: On est craqué.
2: Mon Dieu, Seigneur. La boucane, il sort par les oreilles.
1: Et toi, c'était ton rêve.
3: Parce qu'il fait frette, là.
1: Ah, non. C'était ton rêve d'arrêter de faire les matins. Finalement, tu es
3: ici pareil. Écoute, les gens m'ont dit qu'ils voulaient se lever de bonne heure. Ils étaient allés se lever de bonne heure, puis il est là le matin.
1: Puis il est craqué.
3: Puis il est craqué en plus.
1: Barnouche. Est-ce que vous avez pris le temps de déjeuner?
2: Non, je déjeune jamais.
1: Vous déjeunez, tu déjeunes,
3: moi,
1: toi,
3: je déjeune, ben oui.
1: Qu'est-ce que tu manges pour déjeuner?
3: Depuis que je fais plus le matin, là, je mange plus que je mangeais avant. Je mange au moins un œuf par jour le matin. Je prends le temps de me faire un œuf. Pas tous les matins. Une couple de matins par semaine, tu sais.
2: J'ai de la misère à me brosser les cheveux avant de partir.
1: On le remarque.
3: Moi, que tu ne l'aurais pas dit, bon, je l'aurais su.
1: On dirait qu'elle s'est peignée avec un weed eater.
3: Elle s'est battue avec le peigne.
1: Je vous parle de ça ce matin, même vous aussi, la Mauricie, le 819-59-131. Écrivez-nous voir ce déjeuner. Et c'est très important. On dit, mais pourquoi on dit ça que le déjeuner, c'est le repas le plus important, savez-vous, vous autres?
3: Ben, parce que ça part la journée, puis il faut être en forme. Pis,
2: ben oui, parce que sais-tu d'où ça vient? Déjeuner, le mot?
1: Ouais.
2: C'est pendant la nuit, tu jeûnes, et là, tu déjeunes.
3: Ah! Hey, c'est juste la façon dont t'as peigné.
2: C'est ça. Oui. intelligente, la famille.
1: Ah, mon Dieu, tabaroute. Ben, ça vient de topper tout ce que j'avais comme information. Je vous souhaite une belle journée. Ben non, les petits déjeuners améliorent la mémoire. Je sais pas si vous saviez ça. Je sais pas s'il y a des flots qui s'en vont à l'école le matin, ça améliore également.
2: C'est pour ça que j'oublie tout, je déjeune pas.
3: Ben oui.
1: Ah ouais. Ouais, tu déjeunes, ma belle.
3: Ah ouais, déjeune.
1: Et ça a l'air que ceux qui déjeunent fréquentent plus l'école également. Ça augmente ta fréquentation scolaire. Sauter le petit déjeuner peut intensifier le grignotage nocturne. Fait que si jamais il vous manque de protéines, si vous manque de ce que vous avez mangé dans le jour, le soir, on est plus enclin à manger un bol de chips, popcorn, ce qui est quand même pas néfaste pour la santé, mais c'est quand même le fun de grignoter le soir, c'est bien parfait. Mais si on déjeune, ça mettons, c'est un de vos défis d'arrêter de manger des chips, je sais pas ce que vous mangez le soir, mais peut-être de déjeuner un peu plus.
3: Un peu plus le matin, ça va vous éviter de grignoter toutes sortes de cocheries dans la journée.
1: Ah ouais, toi, tu grignotes tout le soir, Steph?
2: Pas tant, non, c'est ça.
1: Non, pas une grignoteuse.
2: Non!
1: Ah ben, écoute, il y a des impacts sur ces habitudes de vie également. Ne pas déjeuner est associé à un comportement malsain, comme l'inactivité physique, les régimes restrictifs. Mon Dieu, Seigneur.
3: Oui, non, déjeuner. Mais toi qui se lèves très tôt pour être en onde à 6 heures, est-ce que tu déjeunes?
1: Oui, je déjeune. Je m'apporte toujours des petits déjeuners.
2: Ce soir, d'avance en plus tes
1: heures. Je prépare d'avance.
3: Bravo,
1: là,
3: bravo.
1: Je vous ai dit que j'avais recommencé le gym. Là, puis là, mon coach m'a dit tu vas te faire des crêpes protéinées. Fait que là, j'ai pris des blancs d'œufs, j'ai mis de l'avoine, un peu de cannelle, je me suis fait des crêpes. Puis quand j'arrive après mon émission, je mets un peu de beurre naturel, beurre de pinot naturel, yogourt grec, vanille, des petits fruits, full prots. Fait que j'ai 5-6 crêpes dans le frigidaire. Fait que ça va être bon pour la semaine.
2: Ah.
3: Est-ce que tu déjeunes avant de.
1: Je me mange.
2: Ah, ça le génère!
1: Le gars, il est flexible.
3: Il est flexible, ma petite. Il s'entraîne.
2: C'est pour ça qu'il va au gym.
1: Non, je mange un petit truc, là, un petit muffin, mais protéiné que j'ai fait, ou au moins une petite toast. Parce qu'avec mon petit estomac, parce que vous vous souvenez, à la Mauricie, j'ai une chirurgie bariatrique, tu digères plus, tu rotes plus.
3: Okay.
1: Fait que là, je peux pas me taper un gros. C'est ça. Quand tu parles, petite toast au bord de pinot, quelque chose, juste pour starter, rendu ici à 5 heures quand je fais mes recherches, mais un bon déjeuner tout de suite après pour avoir une bonne mémoire.
2: C'est ça qui me manque. Je vais peut-être te voler des crêpes.
3: Bon, ben, Stéphanie, mets-toi à déjeuner. Là, il serait temps que tu y penses.
2: Je pense que j'ai pas le choix.
3: Peigne-toi, puis déjeune.

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1: Ça vous tente-tu de jouer un jeu?
2: À mon image.
3: Oui, on joue un jeu.
1: Oui, un ça ou ça.
3: Oui, c'est fun ça.
1: Là, ça, ça. On va faire un ça ou ça, mais pas de temps des fêtes. Ça ou ça, t'aimes ça?
3: Ça, j'aime ça.
1: On adore ça, ces affaires-là.
2: On prend un shooter à chaque fois qu'on a dit ça.
1: Et tabarouette. OK, êtes-vous prêts?
3: Oui.
1: Parfait, vous pouvez jouer aussi si vous êtes dans votre voiture. 819-599-1031 pour nous texter vos réponses. Ça ou ça, uriner dans vos culottes chaque fois que quelqu'un nomme votre nom ou éternuer chaque fois que tu clignes des yeux.
3: Éternuer.
2: Éternuer.
1: À chaque fois que tu clignes des yeux.
3: Oui,
1: là, t'attumerais un encore.
2: Moi, je vais mettre des cure-dents comme Mr. Bean.
1: Ah, ben oui,
2: ça va. Je vais te une fois de temps en temps.
3: Faire pipi dessus, c'est pas le fun.
1: Non.
2: Il faut que tu te changes. Pis
3: non.
1: Mais c'est, ben, moi, je pense que c'est plus facile de dire aux gens d'arrêter de dire notre nom que cligner des yeux.
3: Arrête de me nommer.
2: Bon, c'est vrai.
1: En tout cas, OK, ça ou ça, dans un salon funéraire, hurler sans arrêt ou dire aux gens que dans le fond, t'as pas de peine puis tu t'en fous.
2: Moi, je hurle sans arrêt.
3: Je sais pas.
1: Hurler d'un salon mortuaire, c'est quelque chose, là.
2: Ah, hey,
3: ben, hurler. Ben oui.
2: Mais hurler comment? Fais-nous une imitation, mettons.
1: Quelque chose comme ça, là.
3: Tu dis que.
1: Ou, mettons.
3: J'ai un problème de santé mentale.
1: Ouais, c'est ton père ou ta mère, puis tu dois être triste. Non, pas tout.
3: Non, je serais pas capable de pas être triste.
1: Ah, OK, voilà.
2: Ouais, mais ça dépend. Après avoir passé par là, il y a un mois, même pas.
1: Mais tu criais dans le salon funéraire quand on t'a dit.
2: Non, c'est bizarre quand il y a tellement de monde qui viennent te voir, puis tout. T'as comme pas le temps d'être triste, mettons.
1: Ah ouais, je
2: c'est vraiment bizarre.
3: Ouais, mais tu sais, quelqu'un qui serait rentré, là, pendant. T'aurais trouvé ça bizarre, là.
2: Non, ben ça, oui.
1: Ben oui.
2: Ça, oui.
1: C'est sûr et certain.
3: Sortez-les quelqu'un, on va appeler la police.
2: Non, c'est ça. Ah, mais ça, c'est embêtant.
3: Ouais,
2: ça,
3: c'est pas.
2: Je pense que je dirais, je suis pas triste.
1: Ouais, textez-nous voir, c'est lequel vous préférez. OK, celle-là est très sérieuse. Avoir des jambes en spaghetti ou des bras marteaux?
2: Bras marteaux.
1: Des bras marteaux.
3: Oui, des bras marteaux, parce que des jambes en spaghetti, ça va casser, ça. Là.
2: Bras marteaux, c'est comme quand les cataractes font un but, là.
1: Non, un tomahawk. Ah, ben là, on est prêt pour les quatre.
3: Oui.
1: Mais en même temps, il y a des chaises roulantes, sinon, imagine taper à l'ordi ici contre la console. Ouais. Tac, tac, tac.
3: C'est pas évident.
2: Bras marteaux.
1: Ah, ben, il y a
3: ça. Ah, non, bras marteaux, parce que les jambes en spaghetti, écoute, là, ça va casser.
1: Ben, je connais bien des charpentiers menuisiers qui prendraient les bras marteaux.
3: Ouais.
1: OK, répondre non! Super bête à tout ce qu'on vous demande ou dire oui avec trop d'entrain, mais à tout. Vous avez juste le droit de dire non, super bête,
2: mais
1: oui
2: peux,
1: à tout.
2: Tu peux dire non, mais tu fais quand même ce qui t'est demandé.
1: Non.
2: Hein?
3: C'est dur, tes questions.
2: Parce que si tu dis non, tu fais jamais rien.
3: Ah, oui, c'est ça.
1: Mais si tu dis moi, oui,
3: je
1: fais tout.
3: Oui, c'est ça. Je dirais oui, moi, je pense.
1: Ah ouais.
3: Ben...
2: Yannick vient faire le ménage chez nous. Oui!
1: Exactement.
3: Viendrais-tu laver ma toilette avec une brosse à dents? Oui!
1: L'été
3: oui.
1: prochain, hey, Yannick, viens, on va aller faire un tour au camping de la fierté.
3: Oui!
1: Avec nous autres.
2: Yannick, mets ton déguisement de mascotte en public.
1: Oui! OK,
2: oui. Ça, je dirais oui.
1: Ben, OK, parfait. On embrasse des grosses affaires quand même. Ça ou ça, répondre « Mon nom, c'est Madame Jojo! » À chaque fois que quelqu'un te parle... Chaque fois, mon nom c'est Madame Jojo! Juste ça.
3: Okay.
1: Ou une fois qu'on te parle, vous répondez de façon stoïque en disant bonjour, vous êtes bien sur la boîte vocale de bip.
2: Boîte vocale.
3: Ouais, la boîte vocale.
1: Ouais, pourquoi?
3: Je suis pas Madame Jojo, moi.
1: Ben non, t'as bien raison. Hey, les crinques!
2: C'est le même que ça. Hey, ça, là, je pourrais jouer pendant des heures.
3: C'est
2: bon,
3: fun.
2: Là.
3: Ben,
2: là,
3: on devrait se faire ça plus souvent.
1: OK, bon, ben parfait. À demain. Non.
2: À demain, Madame Jojo.
1: Bye bye.
3: Madame Jojo.

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1: J'ai hâte de me dilater la rate parce que là, on a le cabaret Bois-Joli. Bidou, tu nous as préparé des jokes, puis j'ai peur, mais j'ai hâte, là.
2: Oui, puis tu sais, il faut que je vous dise que moi, mon niveau d'humour, il est très la tulipe. Tu sais, moi, j'ai pas... c'est toutes des petites jokes. Moi, c'est ça qui me fait rire. Et je les ai testées sur ma propre fille. Puis elle est drôle parce qu'après ça, elle essaie de re-raconter. Pis ça.
1: Oh,
2: c'est toujours des flops monumentales, je trouve ça très drôle.
1: C'est encore plus drôle.
2: Mais là, j'en ai une couple de salés que j'ai pas raconté à Charlie. Quand même,
1: OK. Tu nous les as gardés pour nous autres.
2: Oui. OK. Okay, yes.
3: OK, on part ça.
2: Prêt? OK, c'est parti. Quelle est la définition du soutien-gorge?
3: C'est bon.
2: Il soutient les faibles, maintient les forts et ramène les égarés.
3: C'est bon.
2: Oui, j'attends ça. OK. OK, celle-là est un petit peu plus salée. OK, elle s'en vient. OK. Les hommes, c'est comme la neige. On sait pas combien de centimètres on va avoir, ni combien de temps ça va durer. Celle-là, c'est ma préférée.
1: Wow! Hey, ça vaut la retenir.
2: Je l'ai raconté à mon chum, il a trouvé un moyen drôle. OK, j'en ai un autre. Que fait un crocodile quand il rencontre une superbe femelle? Il l'accoste.
1: Oh! Le logo Lacoste, un petit crocodile.
2: Ouais.
1: Ça, c'est bon.
2: OK, j'en ai un autre. Le sexe, c'est comme un jeu de cartes. Si t'as pas un bon partenaire, t'as intérêt à avoir une bonne main. Celle-là est très bonne. OK. Attends, j'en ai un autre. Que dit un escargot quand il croise une limace?
1: Je sais pas.
2: Oh, la belle décapotable. Oh, celle-là est un peu salée, OK. Une secrétaire dit à son patron, j'ai deux nouvelles pour vous, une bonne et une mauvaise. J'ai dû commencer par la bonne. Vous n'êtes pas stérile.
1: Non!
2: Oh, ça fait mal, ça. OK, pourquoi les pêcheurs ne sont pas gros?
1: Je sais pas.
2: Parce qu'ils surveillent leur ligne.
1: Ouais, bon, il m'a commencé à pêcher.
2: Oh. OK, il y a trois poussins dans un nid. J'en veux deux. Qu'est-ce que je fais? J'en pousse un. OK, j'en ai une dernière. Celle-là n'est pas si drôle que ça. C'est l'histoire de Paf le chien qui traverse la route.
1: Paf le chien?
3: Paf le chien.
2: Et Paf le chien.
1: Oh non!
2: T'as menti!
3: Paf!
2: Hey, c'était le cabaret de Pidou!
1: Votre
2: moment.
3: Hey, merci, merci. C'était le tour Blanchard.
1: C'était malade.
3: Il est 5 heures. Il est 5 heures.
2: 5 heures, on fait. Ben ouais.
1: Une chance, il est dépassé 5 heures. On lâche pas.
2: Hey, mais était bonne, celle-là, de le jeu de cartes. Hein.
3: Ah ouais.
2: Avoir une bonne main.
3: Et la définition de soutien-gorge aussi.
1: Ah ouais, c'est très bon.

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1: Un gros sujet aujourd'hui à Country Pop, c'est les quadriporteurs. On en a parlé avec le maire des Haies qui lui veut interdire dans sa ville les quadriporteurs. Il y en a de plus en plus. Je sais pas si vous avez remarqué des gens qui se déplacent à bord de quadriporteurs. Tu sais, à une certaine époque, là, ces gens-là se promenaient parce que, bon, mobilité réduite, c'était un outil pour bien se déplacer. Mais on dirait que là, c'est rendu plus un moyen de transport que d'autres choses. Il y en a.
2: Pour le plaisir, en plus. Un moyen de transport pour le plaisir, pour aller se promener, à regarder le beau temps. Mais c'est pas tout le monde qui va respecter le code de la route pour les quadriporteurs. C'est là le problème.
1: C'est ça le problème. Puis là, ici, à Louisville, il y en a. À Shawinigan, il y en a un peu partout. Moi, en fin de semaine, je me suis promené un peu. Je suis allé faire un tour chez Passion Lavande à Saint-Sever, un endroit visité absolument, là, soit dit en passant. Et j'en ai croisé deux qui étaient sur le long de la route. C'est une route nationale. Puis ils étaient rendus plus loin. Ils se sont rendus, là, je les ai recroisés en revenant.
3: Du
1: lac. Ils doivent avoir fait là, une...
2: Il y a combien d'autonomie de batterie là-dessus?
1: Ben, c'est ça, je me suis dit, j'ai dit tabardouche, crème, on peut faire Montréal-Québec 140 avec ça. Il y en a vraiment. Puis là, il y en a qui se promènent avec des trailers avec ça. Ils sont trois là-dessus, ils sont deux.
2: C'est pareil d'amener leur roulotte à Saint-Tite,
1: ben oui,
2: un
1: quadriporteur. Puis toi, Brigitte, t'as vu aussi que du côté de la Saint-Jean à Drummondville, t'étais sur le comité organisateur de tout ça, puis vous avez constaté qu'il y en avait pas mal sur le terrain aussi.
3: Ben écoute, j'étais plus que sur le comité, j'étais sur la scène, en plus, je chantais.
1: En plus, à chanter.
3: Fait que je les avais en face, des gens qui ont eu la bonne idée d'arriver avec leur quadriporteur un peu pimpé, tu sais, et de se mettre vraiment en avant de la foule. Donc, vraiment dans la foule, mais vraiment devant la scène, où il y a passablement des chaises de parterre, des personnes un peu plus âgées,
1: des enfants,
3: des familles, tout ça. Et écoute, aucune pitié, là, j'en ai vu même faire la trail, là, et pour vrai passer proche des mollets, là. Et là, même, on a dû en faire sortir pendant le spectacle.
2: Arrête, c'est toi qui as collé ça sur le stage?
3: Mais non, je l'ai pas dit. Non, mais tu sais, quand même, c'est que je pense qu'il y a une place pour ça. Et savez-vous quoi? Je suis allée voir si c'était déductible d'impôt. Si c'est prescrit par le médecin, le quadriporteur est donc considéré comme, déductible d'impôt. C'est hot, hein?
1: Ben, c'est pour ça qu'il y en a autant, là.
2: Ben non, mais ça veut pas dire parce que le médecin, il va pas le prescrire pour rien. Ceux qui l'ont de prescrit. D'après moi, c'est vraiment quelqu'un qui en a besoin pour se déplacer. Là.
1: Mais là, c'est parce que là, le problème, là, d'après moi, puis c'est ce qu'on disait ce midi avec le maire de Louisville, avec M. Lys, c'est que là, il y en a beaucoup. Puis là, ça prendrait de la sensibilisation. Je ne sais pas si vous avez vu la vidéo qui a fait beaucoup jaser la semaine passée. C'était sur TikTok. C'est une vidéo là, pour sensibiliser. C'est la Sûreté du Québec. C'était super drôle. On a fait appel à un monsieur de 93 ans, Jacques, qui donnait des trucs, justement, puis des conseils de sécurité à bord des quadriporteurs.
2: Puis on a un extrait pour vous autres, justement, de ce petit monsieur-là, trop cute de 93 ans.
4: Monsieur Jacques, 93 ans. Bonjour.
5: Bonjour. Il est permis de circuler sur le trottoir pas plus que 10 km/h.
4: Il faut aussi respecter le rythme des piétons.
5: Qu'est-ce que vous faites là? Vous ne pouvez pas rouler sur l'autoroute avec un quadriporteur. Il n'est pas question d'emmener les temps en promenade. C'est fait pour un conseil seulement.
1: Donc, il y aura une suite à ça parce que le maire de Louisville nous a dit qu'il voulait faire quelque chose pour réglementer ça dans sa ville. Mais tu sais, si tu comprends bien que c'est plus haut que lui, là. C'est le gouvernement provincial qui gère les autos, tout le kit, là, puis l'assurance automobile du Québec. T'sais.
3: Mais on est tous d'accord là-dessus que tous ceux qu'on voit là-dessus n'en ont pas tous de besoin.
1: Ben non, c'est ça que c'est ça que nous disait le maire aujourd'hui.
2: Moi, je me dis, si tu veux te promener avec ça puis t'en as pas de besoin, respecte le code de la route. Roule pas en plein milieu de la rue, puis si on pout pour que tu t'en fais pas des fingers au monde.
1: Oui, parce que le maire de Louisville nous l'a dit à micro fermé, ça a l'air qu'il y en a un qui se promène au centre, ça aligne, puis on klaxonne, puis nous fait des doigts d'honneur.
3: C'est comme un bad boy, mais en quadriporteur.
1: Écoute.
3: C'est Éric Lapointe en quadriporteur.
1: Donc, bref, quadriporteur, vous en connaissez des gens dans votre entourage, dites-leur de faire attention.
2: Ah ouais.
1: Peut-être leur montrer la petite vidéo là, sur TikTok de la Sûreté du Québec qui était.
6: Oui.

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1: Coucou les crics!
2: Non,
3: les brocolis, va te coucher!
1: Je le sais que t'adores cette intro-là, c'est pour ça que je l'ai faite.
3: C'est très, très drôle.
1: Coucou les croquets!
3: Donc là, je me suis dit, hey, une énigme, des devinettes. Qui n'aime pas les devinettes?
2: Ah oui, c'est le fun, ça.
1: Ben, oui, mais là, je suis tellement à poche.
3: Mais là, c'est pas grave. Aucune pression, Steph, parce que on sait qu'il y a 70% des jeunes qui ont été interrogés entre 8 et 11 ans qui ont réussi ces devinettes.
2: On a de la pression.
3: Donc, on n'a pas de pression. Et moi, je les ai vraiment pas toutes réussies en passant à l'heure.
2: Ah oui? Ah, OK.
3: Je me suis bas, il me semble que je suis pas... Mais je suis pas allée à l'école si longtemps, par contre, on va se le dire. OK. Êtes-vous
1: prêts? Je suis stressée, moi.
2: Est-ce qu'on sort nos buzzers?
3: On sort les buzzers.
2: La poule puis le pet.
3: OK, parfait. Oubliez pas, là. Okay. Là, je suis pas sûre que ça va buzzer fort, mais on y va. OK. Quel poisson s'arrête souvent? C'est drôle. Quel poisson s'arrête souvent? Parce que c'est une joke drôle. La...
2: La perche chaude.
3: La... Elle est dans la mer, elle est plate, elle est la...
2: L'arrêt.
3: Oui!
1: Ah! Moi, je cherchais une sorte de poisson.
2: Ben ouais, mais c'est ça. Une raie, c'est
1: un poisson.
2: Une raie, c'est pas juste la craque de fesse.
1: Non, mais je le sais, Yannick.
3: Non, mais c'est un animal d'étable.
1: Non, mais c'est pas un poisson. C'est un animal aquatique, mais c'est pas un poisson.
3: Mais c'est quand même un poisson, là.
2: C'est dans la famille des poissons. D'après moi, une raie, là, voyons.
3: OK, je continue à dessiner. OK. La différence entre une gomme et un avion.
1: Une gomme puis un avion.
3: La gomme à et l'avion.
2: Mais il y en a une qui colle, mais il y en a une qui décolle.
1: Bravo, Yannick!
3: On voit qu'Yannick est vite à gâcher.
1: Il n'y a même pas besoin de faire son bruit de poule.
3: Elle est un petit peu plus dure. Okay. La lettre préférée des bûcherons. On pense à une instrument. Oui!
2: Bravo!
3: Oh! Je suis Tintin, mais je ne suis pas Tintin.
2: Je suis Tintin, mais je ne suis pas Tintin.
3: Pensez à qui est toujours avec Tintin.
1: Milou?
3: Je le suis. C'est bon, hein? Qu'est-ce qu'un yogourt qui court dans la forêt?
2: Qu'est-ce qu'un yogourt qui
1: court? Un yogourt qui court?
2: Un yogourt, passez date.
3: Passez à une sorte de yogourt, un yogourt.
2: Yogourt.
3: Dans la forêt, c'est la na.
2: Un yogourt nature. C'est trop
3: Fait.
2: C'est tellement évident que c'est trop difficile.
1: C'est tough, ouais, c'est ça.
3: OK. Je pense que c'est ma dernière. Attends. Oui. Qu'est-ce qu'il y a des pieds et une tête, mais ne bouge pas?
2: Des pieds.
1: Moi, sur le divan.
3: Qu'est-ce qu'il y a des pieds et une tête, mais qui ne bouge pas?
2: Une statue.
3: C'est dans la chambre à coucher.
2: C'est dans la chambre à
1: coucher. Une lampe de chevet.
3: Non. Pieds et une tête.
1: Une tête de lit.
3: C'est un lit!
2: Et la dernière, on la
3: donne aux auditeurs, aux auditrices. Donc, si vous avez la réponse, allez nous texter.
2: Okay? Oui, au 819-509-103.
3: Oui. Donc là, vous autres, vous dites pas la réponse, OK?
2: OK.
3: Qu'est-ce qui a des dents, mais ne mange pas?
2: Qu'est-ce qui a des dents, mais qui ne mange pas?
3: Si vous savez la réponse, textez-nous.
2: On va y penser, nous autres. Il faut que tu le dises.
3: 819-509-103. Qu'est-ce qui a des dents qui ne mange pas? Hey, merci, vous avez texté.
1: Mais là, on peut-tu donner la réponse, là?
3: Non.
2: Non,
1: hey, c'est la seule que j'aurais trouvée. C'est chiant.
3: Mais oui, essaye donc, voir
1: une scie.
3: Mais non, c'est pas ça.
2: OK, on passe à autre chose.
1: Dents de scie. Si ça a des dents, ça mange pas.
2: Finalement, on n'est pas bon pas en tout.
3: Regardez celle-là, comment est-ce qu'elle était haute. Plus j'ai de gardiens, moins je suis gardée. Et ça, c'est ma préférée. Je n'ai jamais trouvée. Plus j'ai de gardiens, moins je suis gardée. Un secret. C'est ma préf. Et voilà, c'était les devinettes à
2: Magie!
1: Ouais!
2: C'était donc bien le fun, on se refait ça.
1: Poche idiote!

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1: Bon, vous savez que moi, j'aime beaucoup raconter des blagues plus longues un peu à la Gégile la Tulipe, là.
2: Ouais.
1: Et là, j'en ai pogné une couple, tu sais, de mariage, OK? Ou de couple aussi, tu sais, okay. Vraiment des jokes de couple, OK? Ça part, êtes-vous prêts,
2: mon petit
3: lard? On okay. est
1: prêts. C'est un gars qui dit, à son chum de gars, il dit, écoute, j'aimerais ça offrir un cadeau à ma femme pour ses 30 ans, tu sais. Son chum de gars, il dit, moi, pour ses 30 ans, là, on est allé sur une île. Là, son chum, il dit, ben, ouais, tabarouette, tu fais les choses en grand, là. Comme ça va être quoi, 50? Son chum de gars, il dit, ben, peut-être que je vais retourner à chercher. Je la trouve très bonne.
3: Oh, c'est très bon.
1: Ah, OK, voilà, tabarouette.
2: Très bonne.
1: Mon chum l'adore, et celle-là, je sais pas pourquoi. OK, avant de partir en voyage d'affaires, un homme, il demande à son perroquet de s'arracher une plume à chaque fois que sa femme le trompe. OK. Et là, en revenant de son voyage d'affaires, là, mais c'est bizarre, la maison, il trouve pas son perroquet. Il demande à sa femme, « Donc, il est où, mon perroquet? » Elle dit, « Ah, il est mort de froid. » Elle dit, « Il s'arrachait 4 plumes par jour.
3: Ah! » Ça fout de
1: bon perroquet! Bon, là, ben, OK, petit joke de mariage. Ouais. Celle-là, c'est pour toi, Stéphie. OK. Se marier, c'est trouver à deux des solutions à des problèmes qu'on n'aurait jamais eu tout seul.
2: C'est vrai.
1: C'est-tu bon, ça? Celle-là, tu pourras la dire dans tes vœux, OK, la prochaine.
3: Okay.
1: Un bon mariage, c'est celui d'une femme aveugle et d'un homme sourd.
3: Hey, c'est... Oui.
1: Ça, c'est très, très bon. OK, là, ça me prenait une petite joke de célibataire parce qu'on veut pas les laisser en reste, ces gens qui cherchent quelqu'un. On dit que l'amour se trouve à chaque coin de rue. Si moi, je dois vivre dans un rond-point. OK, un autre petit joke de semi-célibat, parce que ça passe quand même sur le célibat, et ça, c'est ma dernière, OK? Tu sais que tu vieillis quand les punitions, quand tes punitions de jeunesse sont tes récompenses d'adulte. Rester à la maison, de coucher de bonne heure, manger des légumes, puis de faire taper les fesses.
2: Ça ressemble à ça, pour vrai.
1: Ah, ben ça, pour vrai. C'était les petites jokes à vidéo!
2: Et qu'on va-tu passer une belle fin de semaine? Là, ça passe.
1: C'est si beau, ça! N'oubliez pas que je les teste sur ma famille, quand même, comme hier et avant-hier.
2: Non, pas sur des animaux, mais...
1: Non, c'est pas sur des animaux, mais je les teste. Et c'est très drôle parce que je les teste, mettons, on sort du char dans le parking, puis là, j'en lâche une.
2: T'sais. OK, à un moment inattendu.
1: Oui, puis je trouve ça très drôle parce que on dirait que le monde n'est pas habitué de rire de même, puis de se faire lâcher des jokes salés n'importe où.
3: Ouais, c'est vrai, hein?
1: On dirait qu'il y a toujours un petit 2 secondes de délai de dire, voyons, es-tu en train de me conter une joke en poussant un panier d'épicerie?
3: Un petit cricket, là.
1: Oui, pis ça fait comme, c'est un malaise. Moi, je trouve ça drôle, ça.
2: Ben ouais, c'est drôle. Créer des malaises, c'est toujours drôle. Aussi, si vous voulez les reprendre, là, on les met sur Internet, sur le site Internet de Country Pop. Countrypop.ca, dans la zone podcast également.
1: Mais
2: c'est ajouté, là.
1: C'est bon, là. Mais la meilleure, c'est vraiment celle du cadeau, là, qui va chercher sa femme sur une île.
2: C'était les petites jokes à Bidou.
3: Il me dit qu'on fait le voyage de noces sur une île, il va me poser des questions.
1: Oui, puis s'il te laisse avec ton sac à dos, pose-toi dans un autre.
3: Ouais, non, c'est ça, il va m'avoir répondu à ma question.

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1: Ça part comme je suis.
2: C'est comme ça, ce... OK.
1: Êtes-vous prête?
3: Oui.
1: Comment s'appelle le Mexicain debout à côté du bar?
2: Je sais pas.
1: Pedro Sanchez. OK, as-tu déjà vu le film, c'est la constipation?
2: Non,
1: il est jamais sorti.
2: Oh non! Hey! Ça pue, cette journée.
1: OK, un boomerang, c'est comme un frisbee, mais pour ceux qui n'ont pas d'amis. OK, que dit un raisin sec qui sort de l'eau? Coudon, je suis resté trop longtemps. Oh, c'est vrai! Ça va-tu? Vous êtes encore en vie? OK, c'est quoi la drogue des nains? Le mini-pot.
2: Non!
1: On l'aime-tu, celle-là?
2: On l'adore!
1: Ça, c'est pour toi, Steph, c'est facile. Qu'est-ce qui est blanc, froid, qui tombe en hiver et se termine en « haie »? Ah, yes.
2: Ah, yes?
1: De la neige épais. Oh, c'est une petite fille qui dit « Hey, maman, maman, mon chat est mort, j'en veux un autre. » Sa mère a dit « Niaiseuse, qu'est-ce que tu ferais avec un deuxième chat mort? »
3: Oh, pauvre chat.
1: Oh. OK, attends. C'est quand le retour du Jedi?
2: Je sais pas.
1: C'est entre le mercredi et le vendredi.
2: Est-ce que c'est con?
1: Attends, ça prend combien de Chinois pour faire un carré? Quatre lignes.
3: C'est vrai qu'ils sont pas si drôles.
1: Hey! Attendez, il m'en reste deux, OK? Quelle est la plus belle caresse qu'une belle-mère puisse nous faire?
2: Je sais pas.
1: Caresse chez elle.
2: Non, moi, je l'aime, ma belle-mère.
1: Allez, toi. Et attention, la dernière serait savoureuse. C'est quoi la différence entre 69 et Charlevoix?
2: Je sais pas.
1: La vue!
2: Oh! Ouais, il y en a un des deux qui a une vue de marbre.
3: Hey, on se laisse là-dessus, on s'excuse.
2: Ça aussi, ça pue.

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1: OK, c'est parti! Qu'est-ce qui est noir, blanc, noir, blanc, noir, blanc, noir, blanc, noir?
2: Un piano.
1: Ouais. Une sœur qui déboule les escaliers.
3: Ah! Oh!
1: Ça part en face. OK, savez-vous pourquoi on appelle les plats des Tupperware?
2: Non.
1: Parce qu'on peut wear à travers.
2: Ah!
1: Quel est le nom de la série Passe-partout pour petits vieux?
2: Je sais pas.
1: Pisse-partout.
3: Ah! C'est ça, tu niaises.
1: Je niaise pas. OK, une blonde et une brune sont en voiture et descendent une pente. La brune crie « Aïe, merde, j'ai plus de frein! » L'autre a dit « Fais-toi-en pas, il y a un stop en bas. »
2: Ah, oh, ben oui, ben oui.
1: Papa vampire dit à petit fiston vampire. Ils sont à table, ils jasent. « Papa, c'est quoi un vampire? » « Ah, oh, il dit, t'es toi, là, puis bois, ça va coaguler. Oh, » C'est un père qui lave son genre avec son fils, OK? À un moment donné, son fils, il dit « Tu pourrais pas utiliser l'éponge à la place? »
2: Oh, oh non!
1: As-tu déjà goûté à de la cuisine éthiopienne?
3: Non.
1: Les autres non plus.
3: Ah! Non, non, non, non, non, non. Bidou!
2: Ah, ben oui. Ben
1: OK, là. Quel est le peuple des aveugles?
2: Je sais pas.
1: Les Ivoiriens. Et attention, la dernière qui utilise mon surnom.
2: Ouais.
1: Pourquoi j'ai appelé mon pénis Bidou?
2: Je sais pas.
1: Fait que quand je vais pisser, je suis Scoubidou.
3: Ah oh, non, non!
2: Hey, mon Dieu!
3: Hey, Seigneur!

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1: Bon, fait que là, j'ai sorti mon... quelques...
2: C'est quoi le thème cette semaine?
1: Il n'y a pas de thème, OK? Okay. C'est juste les racontables. C'est tout. Okay. Et ça part comme suit. Madame avait été déçue à Noël parce qu'elle s'attendait à recevoir une voiture sport puis elle l'a pas eu. Demain, c'est son anniversaire. Et elle dit à son mari, « Hey, demain, là, je suis mieux de trouver quelque chose dans le garage qui va de 0 à 200 en moins de 5 secondes, OK? » Le lendemain, son mari, il a laissé une balance dans le garage. Ça, là! Merci,
3: oh,
1: Gilles!
3: Bon.
1: Merci, Gilles. OK, un autre salé. Le bonhomme est en train de mourir. Sa femme est à côté. Il la regarde et il lui dit faiblement, « J'ai une confession à te faire. » Elle dit non, non, non. Il dit, j'insiste, je veux mourir en paix. J'ai couché avec ta sœur, j'ai couché avec ta meilleure amie, sa meilleure amie, j'ai même couché avec ta mère. Elle dit, je le sais, je le sais. Dors, puis laisse le poison faire son effet. Complique. Avoue que t'as quand même pas peur.
3: Oui, oui, oui.
1: OK. Depuis que j'ai demandé sa main, j'ai jamais eu autant besoin de la mienne. Ça, c'est quand même... OK, celle-là... OK, celle-là est un petit peu plus salée. OK, peut-être okay. Pas d'enfant. OK, on éloigne les enfants okay. Un petit peu. Je suis allée dans une réunion pour les... J'ai de la misère à dire. Éjaculateur précoce. La réunion était à 7 heures. Je suis arrivée à 7h15, puis tout le monde était parti.
2: Faut pas arriver en retard.
1: Ça fout dans l'œil. OK, deux gars se rencontrent sur la rue. L'un demande à l'autre, « Hey, comment ça va? » J'ai vu mon docteur, il m'a conseillé de faire du sport. « Ah oui? Puis qu'est-ce que tu fais? » « Ben, moi, je fais des bars parallèles. » Qu'est-ce que c'est ça? Je bois un coup dans un bar, je bois un coup dans un autre bar de l'autre côté de la rue. Après ça, j'en reviens de l'autre bar, j'en reviens de l'autre
2: bar. Ben oui, des bons parallèles.
3: Ben oui.
1: Hey, il m'en restait-tu? J'en ai. Mais ça, c'est pas... Hey, ça, c'est des citations. Je trouvais ça trop bon, OK? Il fallait que j'en sorte deux, OK? Ouais. Pourquoi dit-on que les murs ont des oreilles alors que c'est aux portes qu'on écoute?
2: C'est vrai, ça.
3: C'est vrai.
1: Avoue que c'est bon. Ouais. Et ça, c'est ma meilleure, OK? Si haut que l'on soit placé, on n'est jamais assis que sur son cul.
2: Oh.
1: Ah!
2: C'est vrai,
1: c'est vrai. Et c'était les petites jokes à vidéo!
2: Bravo! Hey, une édition remarquable encore une fois cette semaine.
1: Mais je trouvais que la citation, la dernière, écoute ça, là. Tu sais, des fois, on va dans des petits parties, surtout de bureaux, où le monde sont coincés du popotin.
3: Oui.
1: Puis on se dit, tu sais, pour vrai, on fait tous pipi et on fait tous le numéro 2.
3: Ben,
1: oui. Ah, on s'en rappelle-tu?
2: C'est ça.
1: Allez, fait qu'on viendra avec une autre édition. La semaine prochaine, ce sera un petit peu plus salé. Parce que là, je pense qu'on est capable d'y aller plus dans le crunchy, OK?
2: Oh, ouais,
3: okay. Ben, moi, je suis bien capable.
2: T'sais, on met un avertissement après, là, avant, puis on est comme...
1: Oui, oui, exactement. Exactement, c'est ça, regarde.
2: Il se disait des affaires pires que ça.
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1: Merci!

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1: Bon, OK, il me reste beaucoup de jeux de mots hein, qui sont parfois douteux. Mais il y a quand même des gens qui m'écrivent qui aiment ça. Fait que c'est pour les trois personnes qui aiment ça.
2: Les trois personnes, moi, Yannick, puis quelqu'un d'autre.
1: Voilà, et ma mère. On salue Joanne. Hey, mais ma mère était curée que je raconte des jokes, hein, by the way, là.
3: Ouais, elle aussi, elle a hâte que ça finisse.
1: Ma mère et ma fille sont... Ah ouais, ils sont saturés. Oh non, non, Charlie, là, elle est plus capable. Non, elle était curée. OK, j'y vais, c'est parti. Savourez, c'est ma dernière édition. C'est parti. Ouais. Qui est le chinois avec les dents les plus tranchantes au monde?
2: Je sais pas.
1: King Sa.
3: Ah! Ça commence fort.
1: Je m'en fous. Attends, c'est pas venu. OK, c'est une dame qui visite une maison. L'agent d'immeuble dit alors, vous plaît, elle dit, je sais pas, j'ai l'impression qu'elle est commentée. Elle dit, vous savez, madame, ça fait 447 ans que je vis ici puis j'ai jamais vu un fantôme. Oh, ça, c'est une pour toi, Fanny, ça. Sais-tu pourquoi les pets?
2: Non.
1: C'est pour que les sourds puissent en profiter. Hey, ça, c'est tellement toi,
3: bon, elle,
1: ça.
3: Ouais.
1: OK, qu'est-ce qui est vert, qui monte et qui descend?
3: Vert, qui monte et qui descend. C'est bon.
1: Un marin avec le mal de mer.
3: Non.
1: Oh! Pourquoi les chiens sont capables de se lécher le péteux?
2: Je sais pas.
1: Parce qu'ils sont deux. Hey, comment on appelle ça un gars qui travaille pour la voirie en Russie?
2: Je sais pas.
1: Il patch les boutrofs.
2: Oh, yeah.
1: Et voilà!
2: Oui!
1: OK, c'est une petite fille qui ramène un cochon chez eux, puis son papa, il dit « Oh, ma chérie, c'est pas une bonne idée, ça pue. » Elle dit « Ah, il va finir par s'habituer, papa. »
3: Elle est bonne.
1: OK, comment on appelle ça un newfie qui fait l'amour pour la première fois?
2: Je sais pas.
1: Un new feeling.
3: Recherché.
1: Attention, j'habite dans un village qui s'appelle Facette. Il y a trois maisons d'un bord et quatre de l'autre à Facette. C'est pas sans fois d'allure. Ah, oh, c'est un vieux monsieur dans la rue, dit ah, la fille est donc bien lette. Là, la madame a dit c'est mon garçon. Le monsieur dit c'est mon garçon. Ah, désolé, je savais pas que vous étiez son père. Elle dit je suis sa mère.
3: Oh, gros malaise.
1: Et ma dernière, c'est quoi la différence entre l'huile d'olive et une actrice porno?
3: Oh, je sens que ça va être sérieux.
2: Je sais pas.
1: As-tu déjà entendu parler d'une actrice porno extra-vierge?
3: Non.
1: Ah! Et voilà!
3: Que ça termine bien cette avant-dernière.
1: Sur cette... Hey, c'est doux.
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1: Cibole.
2: C'est vrai, on n'est pas tenable. Oh.
1: Hein? C'est incroyable aujourd'hui.
3: Oh. Hey, pour vrai, là, on devrait faire un radioton. Là. Ouais. Puis, mais je ne sais pas si tu survivrais, par exemple, Yannick.
1: Ouais, non, ouais,
2: la
1: pas.
2: Discipline de Yannick.
1: Deux heures ouais. par jour, c'est déjà beaucoup.
3: Parce que tu perdrais le reste de tes cheveux.
1: Ouais, déjà que je commence déjà à caler. Là, fait qu'il m'en resterait plus. Je commence à avoir un petit Gallagher au-dessus de la tête.
2: Ça. Un Gallagher? Pourquoi?
3: Parce que, bye bye, Gallagher.
1: Tu connais Brendan Gallagher, le joueur canadien. Quand il enlève son casque, on voit là, qu'il commence à avoir un petit rond.
2: Un petit pont, fait que tu appelles ça un Gallagher.
1: Oui, les gens appellent ça un Gallagher.
3: Ça, on le voit pas. Hey, tu sais, Yannick, il y a de la poudre qui se vend, là, puis tu te mets ça ici, sur le rond.
2: Je pense que t'allais dire, il y a de la poudre qui fait que t'oublies que t'as un Gallagher.
3: Non, mais c'est de la poudre noire que tu mets au fond de la tête. Il y a plein d'artistes qui mettent ça, là.
2: Oh. On va y essayer.
3: Parce que, oh, ben oui, on va te poudrer.
1: Il paraît pas assez, mon Gallagher.
2: Ben non, t'as pas de Gallagher.
3: Ben non, t'as pas ça.
1: C'est un début de Gallagher. c'est l'heure des petits jokes. Habitude, t'as-tu des jokes de prête?
3: Oui, j'en ai qui sont prêtes. C'est juste que moi, je suis plus ou moins prête à vous les raconter. Bon, ça part en force, OK? Je vais essayer de vous raconter ça. Êtes-vous prêts?
1: Ben oui, on est prêts.
2: Oh mon Dieu, j'ai donné un coup sur le téléphone.
3: Ben oui, on calme-toi, c'est bon, là.
1: Calmez-vous.
3: OK, c'est un père qui voit sa fille de 18 ans rentrer de l'école, puis elle dit, « Hey, papa, j'ai quelque chose à t'annoncer. » Elle dit, « Je suis enceinte. Ah! » Voyons, c'est pas possible. C'est qui le père? Elle dit, « Voyons, papa. » Elle dit, « Quand tu manges une boîte de petits pois, là, tu sais vraiment c'est lequel qui t'a fait péter?
2: Oh! » Oh! Oh! Oh! Oh! Oh!
3: C'est un petit peu cru pour commencer.
1: Ça commence.
3: OK, c'est un petit peu cru, mais c'est correct.
2: Ben non, okay, c'est pas parfait.
3: OK, c'est un gars qui se promène au bord du lac, puis tout à coup, il voit quelqu'un qui se débat dans l'eau, puis c'est un gars qui crie « Help! Help! » Fait que là, le gars, il crie « Ils ont de ben épais! T'aurais dû apprendre à nager au lieu d'apprendre l'anglais! »
2: Ça, c'est très bon.
3: C'est très bon, OK. J'en ai un autre. Ah, oh, ça, c'est une blonde, OK, une joke de blonde. C'est une blonde qui se fait couper les cheveux, OK, le coiffeur passe tout près de son oreille, puis il fait tomber son écouteur qui était dans son oreille. Et là, elle se met à suffoquer, la fille, puis elle meurt. Le coiffeur capote, là, il essaye de la réanimer, puis tout. Puis il voit l'écouteur à terre, il la prend, il la met dans son oreille, c'est marqué « Inspirez, expirez.
2: Inspirez. » L'avez-vous aimé, celle-là? C'est sympa d'aller.
3: OK, j'en ai une petite facile. Oui. Celui qui avale une noix de coco fait confiance à son anus. Oh. OK, j'en ai un autre de blonde. Un homme d'affaires dit à sa secrétaire blonde, hey, « Je pars pour Milan. » Elle dit, « Hein, si longtemps que ça?
2: » Hey, on salue les Jeux olympiques.
1: Ben oui,
3: et voilà. OK, c'est une petite joke de bouffe. C'est une petite crevette qui est sur le bord de l'eau.

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1: OK, OK, c'est parti. Comment on fait rire une blonde le dimanche? On lui raconte une blague le vendredi. Hey! Deux travestis veulent traverser la rue. Un demande à l'autre, on travestit? Pointu! Les trois petits cochons font un vol de banque. Les deux premiers sortent rapidement et le troisième crie « Pars le char! » Sais-tu pourquoi les chiens se lèchent les testicules, Steph?
2: Non!
1: Parce qu'ils sont capables!
2: Ah! Ouais, parce que si Yannick était contorsionniste, je vous dis qu'il se donnerait à cœur joint deux tours à la radio.
3: Écoute, toujours rêvé faire ça.
1: La face d'un man-made. OK, celle-là est un petit peu poussée. Faites attention, on ouvre les cerveaux. C'est une neurone qui se perd et qui se retrouve dans la tête d'un homme, OK? Il crie « Hey, oh, il y a quelqu'un! » Et il entend crier au loin « Qu'est-ce que tu fais là? On t'en va! »
2: T'as pointu, Steph, tu l'as-tu pogné?
3: Steph, elle écoutait pas, elle est en train de taper quelque chose.
2: Non, mais attends.
1: Elle était écœurante. Elle était écœurante, OK. C'est une neurone qui se perd et qui se retrouve dans la tête d'un homme, OK. Il crie hé hey, oh, il y a quelqu'un? Puis il entend crier au loin qu'il se fait l'homme d'en bas.
2: Moi, ma neurone était partie là, pendant les dernières secondes.
1: OK, comment on dit belle-mère en grec?
2: Stikagos.
1: Oui! Ah!
3: Mais ça se voit que t'aimes ta belle-mère.
2: Ah, ma belle-mère, je l'aime d'amour.
1: On la salue, mais on la salue.
2: On connaît les histoires d'horreur. Il y en a qui ont avec leur belle-mère. Fait que c'est comme ça, c'est ça. Mais ça pourrait être le nom de l'ex à mon chum aussi.
3: Ah, aussi,
1: On la salue, mais on la nomme pas, par exemple. OK, quelle est la différence entre 25 ans de mariage et 25 ans de prison? Au bout de 25 ans de prison, t'es libre! Ah! On salue ton mariage bientôt.
2: Ouais, je commence à avoir peur.
1: Là. OK, c'est l'histoire d'un gars qui s'est jamais rasé. Un jour, il dit « Je vois plus bien ».
2: Oh, God!
1: OK, c'est deux Chinois qui jouent au bowling. Le premier fait un abat, le deuxième, il dit « C'est bowling ».
2: Ah, c'est bon, ça!
1: Encore une petite joke de même, que c'est ma dernière, ça vous rire là. C'est deux gars qui arrivent devant une porte de la muraille, la grande muraille de Chine. Un regarde l'autre puis il dit Hong Kong tu. C'était les petits gens qui avaient dit. Wow!
2: Le poil pubis.
3: L'inspiration de Guy Mongrain, un peu.
1: Oui, c'était très.
3: Des petits jokes de même.
1: Oui, des petits jeux de mots, là, ça me

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1: C'est les petites jokes à Bilou.
2: Hey, on va travailler sur un jingle chanté.
3: Non, mais on n'est pas obligé.
2: Ben oui, puis surtout que tu t'es donné cette semaine parce que ça risque de goûter le tartare de poulet. Ça va être cru,
3: ça va goûter la salmonelle.
4: Hey, moi, j'ai hâte. Let's go.
2: Alors, on est prêt.
3: J'ai décidé de commencer par la moins pire des pires.
2: Oui, puis c'est un trigger warning. Là, si vous avez des jeunes enfants dans l'auto, baissez le volume un petit peu.
3: Bon, fait que je commence par un petit jeu de mots facile, OK? C'est parti! Quel élément du tableau périodique qui est constitué?
2: Le cul.
3: Le phosphore.
2: Ah! Hey!
3: C'est quoi la différence entre une Ferrari et une érection?
4: J'ai pas
3: de Ferrari.
2: Ah!
3: Comment une blonde fait pour tuer un poisson?
2: Je sais pas.
3: Elle le noie.
2: Non.
3: OK, le PDG d'une compagnie de papier hygiénique a sûrement appris son métier sur le tas. Pourquoi le sac du Père Noël est toujours bien plein?
4: Parce qu'il vide juste une fois par année.
3: C'est ça!
4: Hey, j'ai pris un guess.
3: C'est quoi le point commun entre un masochiste et des blancs d'œufs?
2: Je sais pas.
3: Les deux durcissent quand on les fouille. J'aime 100 fois mieux être protestataire que d'avoir la prostatataire. Pourquoi les filles baissent les yeux quand on leur déclare leur amour?
4: Je sais pas.
3: Pour checker si c'est vrai.
4: Elle lance ses cartons.
3: Ok, attention, celle-là est vraiment crue. C'est quoi le point commun entre un taureau et un roi?
4: Je sais pas.
3: Ils rentrent toutes les deux dans l'arène.
2: Non!
4: On salue Elisabeth.
3: Attention! Connais-tu l'histoire du gars qui savait pas que les filles étaient menstruées?
4: Non.
3: Vous auriez dû y voir la face.
2: Bon appétit.
4: Oui.
3: Il m'en reste deux, vous prêts? C'est quoi le point commun entre un chien et un gynécologue myope?
2: Myope?
3: Ils ont toutes les deux le nez humide.
2: Non.
3: Et attention, une bonne dernière. Pourquoi on fait l'amour en va-et-vient?
4: Je sais pas.
3: Parce qu'il n'y a pas de place pour faire un U-turn. Oh! C'était les petits jokes à Bilou!
4: Oh oui, encore! Oh,
2: c'était bon!
3: C'était ça, moi!
2: C'était dans mes top éditions, je pense, pour
4: ouais,
2: elle.
4: Bon.
2: Oh, c'était très
4: mais
2: drôle!
4: Le gynécologue!
2: Mais regarde!
4: C'était bon, ça, là.
2: Hey, puis si vous voulez écouter en rattrapage, Joe Cabidou, countrypop.ca dans l'onglet podcast, sont là à chaque jeudi.
4: Oui, puis si jamais vous venez d'arriver, c'est à la fin, là, ça repasse demain à
3: 7h40. Hey, mon Dieu, c'est de bonne heure pour ça, ça n'a pas d'allure.
4: Non, il n'y a jamais de. Pas bien, non.
2: Bonne chance à tous.
3: Bonne chance à tous.

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0: reggae!
1: Oh, Seigneur!
2: C'est bon, c'est intense.
1: C'est la fille d'Éric Lapointe.
0: Eh oui!
3: Attends, je peux refaire ça.
2: Hey, il est boosté,
0: coucou, les
2: gars.
0: Bon,
1: c'est sa fille, Fanny.
0: Coucou, Brigitte.
1: Fanny Lapointe.
0: Ah oui!
1: Hey, j'ai sorti un bout de segment de toujours de mon petit livre de Tigil,
2: ouais.
1: La
2: oui.
1: Tulipe. Et j'ai commandé mon tome 2, mais il est poigné dans la tempête, elle l'est pas encore.
0: Oh, non.
1: Et j'ai poigné donc sur le vieillissement, spécial okay. Petit vieillissement.
2: Ouais, t'as pensé à moi.
1: C'est des jokes très courtes, mais tu vas voir, Yannick.
2: OK, je vais prendre des notes.
1: Ça va t'appeler, OK. OK, c'est évident que tu vieillis quand t'as plus de poils dans les oreilles que sur la tête.
2: Ah, c'est vrai, ça.
1: Hein?
2: Ah, c'est vrai qu'il y a des poils qui nous poussent, là.
0: Hey, faut que je compte ce que j'ai déjà fait à Yannick, hein? Je sais pas si tu t'en rappelles.
1: Un poil.
0: À un moment donné, je regarde Yannick, je suis comme, attends,
2: ah oui, j'avais un poil
0: toi.
2: Qui me poussait sur le nez.
0: Je m'en vais dans mon bureau, puis dans mon tiroir à mon bureau, j'ai une pince à sourcils.
1: Oh
0: j'y ai arraché le poil, mais sur
2: j'avais
0: le bout
2: un poil du
0: nez.
2: Du nez. Ah, c'est vrai, là.
0: Pas un
2: ça,
0: poil
2: là.
0: De narine, un poil sur le bout
2: c'est
0: du
2: vrai,
0: nez.
2: C'est vrai, les gars, on a des poils qui poussent, là, à des endroits, là.
1: Sur le bout des oreilles, hein.
2: Ah, oui, oui.
1: Mais c'est bizarre.
0: Le bout, c'est un poil qui pousse.
2: Bon, hey, on continue.
1: Okay. C'est évident que tu vieillis quand l'étincelle dans tes yeux vient du soleil qui frappe tes doubles foyers.
0: Ouais. J'avais grandi avec des foyers.
2: Je suis rendu avec des foyers progressifs depuis quelques semaines.
1: Ah, gros ça. Tu sais que tu vieillis quand tu te rappelles que partout, c'était des champs.
2: Ah oui, c'est ça.
0: Hein? Saint-Grégoire était du voir, ça, papier.
2: Puis même à Trois-Rivières, puis même ailleurs, ici à Louisville, partout, là, dans la région, je me disais, hey, dans le temps, là, c'est un champ, c'est
1: ça. Oui,
2: ah,
1: oui. OK, signe que tu vis quand tu prends des nouvelles de tes amis, mais par la colonne de décès.
2: Je suis pas rendu là, par exemple. Non, je suis pas rendu là.
0: Ça presse pas.
1: C'est peut-être pour toi, c'est Yannick, tu sais que tu es quand tu meurs dans un steak, mais que tes dents restent dedans.
2: Non, je suis pas rendu là encore.
1: Cela, peut-être, attention.
0: T'es allé chez
2: le dentiste hier. Oui, ben, le nettoyage quand même. Okay. Moi, je suis pas fait
1: arracher les dents. Je pense que ça va t'arriver quand tu magasines avec ta blonde, ta fille. C'est quand tu t'endors et que les gens pensent que t'es mort.
2: Oui, ah ben oui.
1: Ça peut arriver.
2: J'en ai parlé de ça cette semaine.
1: Oui, voilà. C'est que tu quand tu peux te passer du sexe, mais pas des lunettes.
2: Ben oui, c'est vrai.
1: C'est que tu vieillis quand une diseuse de mon aventure t'offre de lire les lignes dans ta face. Colique, OK. C'est que tu vieillis quand les numéros de téléphone dans ton petit livre noir sont tous des numéros de docteur. Oh,
2: ah,
1: ça, c'est
2: ben
1: vrai.
2: Oui, ben oui, ben oui.
1: C'est que tu vieillis quand la mémoire est plus courte et que les histoires sont plus longues.
2: Oui.
1: C'est vrai, tu les tuer avec des histoires interminables.
0: Oui.
1: Signe que tu es quand ta perruque commence à grisonner.
0: Il est pas si pire, Yannick.
2: Ouais, je suis pas si pire encore.
1: Pas si pire.

0: Hey, quand les chandelles coûtent plus cher que le gâteau.
1: Ah oui!
2: Le nombre de chandelles.
0: Oh, quand tu sors de la douche et que t'es content qu'il y ait de la buée dans le miroir.
2: Ah, ça oui, tellement.
1: Ah, ben à 31 ans, je suis bien contente aussi.
2: Ah, ben, ça fait longtemps que je suis content de ça.
0: OK, ben, reste deux. C'est que tu dis quand t'achètes même plus tes bananes vertes.
3: Ça fonctionne.
0: Ben, va dans ta marouette. Ah, c'est que tu dis quand tu t'inscris dans un cours pour la mémoire et que t'oublies d'y aller.
1: Ah oui, ah, ben, ça, c'est mon
0: ça,
1: genre.
0: Ça, c'est bon. Ouais. Hey, il m'en reste une. Attends, il m'en reste une quand tu veux. Ah, je suis pas sûre que c'est parce qu'il y en a des trop piquantes, hein, tu sais bien.
2: Ah, oui, donc juste une piquante.
1: Ouais, oui, ah, une piquante.
2: Ouais, oui, on va assumer.
0: Attends, quand tu veux.
1: Les comme elle est trop.
0: Ah, je le sais pas, je vais vous parler ça.
2: OK. Non, parce que des fois, c'est trop.
0: Mais c'est parce que, tu sais, on le sait qu'il y a des enfants. D'ailleurs, ma fille a tombé une couple de fois là, là-dessus, puis je fais genre, oh là là là là là.
2: C'est ça.
1: Ah, non, mais ta job après Noël, bidou.
0: Ben, j'aimerais ça, tu sais, j'aimerais ça.
2: Après Noël, on est tous bien les affaires.
0: Hey, non, mais attends, je vous en... il m'en reste-tu d'autres? Écoute, si jamais j'y trouve là, les dernières, je vais les raconter, mais des racontables.
1: Okay. Ouais, okay. Okay.
0: Sinon, c'était les petits jokes à bidou.
2: Oh! Spécial troisième âge.
1: Oui, spécial Yannick.
2: Commandité par les résidents soleil.
0: Soleil, soleil. J'adore ça.

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1: Nous désirons vous avertir que les prochains propos pourraient être offensants pour certaines personnes. Nous désirons vous en avertir. C'est l'étudiant Cabidou aujourd'hui, puis Brigitte nous avertit que ça pourrait que ça soit un petit peu sale.
2: Édition 13 ans et plus, long. 13 ans et plus, je te dirais que c'est pas mal là, parce que maintenant, il French à 13 ans. Faites attention, c'est issu de mon nouveau livre que tu peux toujours commander sur Amazon qui arrive en deux jours. Ça s'appelle « Les meilleures blagues du mot noir,
1: OK, humour noir, on peut attendre de le spécifier, là. Humour noir, fait qu'on s'attend, oui. On sait à quoi ça
3: va être faire, crunchy, là.
2: Bon, alors, ça part comme ce suit. Qu'est-ce qui a deux pattes et qui saigne? Un demi-chien.
3: C'est déjà très, très
2: bon. Attends, une autre petite blague animale. À quoi reconnaît-on un chat écrasé? Il fait 1 cm de large.
1: On va avoir des plaintes de la SPC.
2: Je le sais, je le sais.
3: Moi, des jokes d'enfants, ça me fait rire, mais des jokes d'animaux, je suis comme...
2: Non, bah, OK, ça, c'est une joke d'enfants, tu vas le maquiller. Maman, pourquoi tu me reprends la température dans la bouche? Tu l'as déjà prise dans mon péteux? Je sais, mon chéri, mais cette fois, c'est pour nettoyer le thermomètre. OK, une petite joke, c'est les ex. Un homme raconte à son ami, hey, après 10 ans, mon ex, elle vient de refaire surface. Là, vous êtes en reparlé? Non, c'est juste que la corde qui reliait ses chevilles au bloc de béton a lâché. Ça, c'est bon quand même. OK. Hey, pourquoi mamie court en zigzag dans la cour? Hey, déconcentre-moi pas, mon petit-fils. Je voudrais pas rater ma cible.
1: Ça fait ça.
2: OK, êtes-vous prêts?
1: Oui.
2: OK. Un professeur demande à ses élèves un exemple de belle mort. Une petite fille lève sa main puis elle dit « Ah, mon papy est mort en dormant. » Effectivement, c'est une belle mort. Tu peux-tu me donner un exemple d'une mort atroce maintenant? Ben, les amis de papy, ben, comment ils sont morts? Ils étaient dans la voiture quand papy s'est endormi.
1: Non. Ah!
3: Ça, c'est...
2: On le sait. Quel est le plus beau jour de la vie d'un roux? Son premier cheveu blanc.
3: Hey, moi, j'adore les roux en passant. Hein?
2: Okay, quelle est la musique préférée des orphelins? Papa Outé.
1: Papa Outé. Papa Outé.
2: OK, je pense que c'est ma dernière. Celle-là, êtes-vous prêts?
1: Ah oui.
2: Pour quelle raison les retraités adorent les bains de bouette? Car ils s'habituent au goût de la terre.
1: Aïe, ça fait mal, ça.

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1: OK, je pense ça. C'est deux escargots qui se baladent sur une plage et croisent une limace, OK? Là, ils disent, oh, oh, demi-tour, c'est une plage de nudistes. Merci bon, pour bon. Votre compassion.
2: Non, pour vrai, non, non,
3: très drôle.
1: Merci, merci.
3: C'est pas des rires okay, en calme.
1: Merci. OK, j'ai pas fini, pas fini. C'est un petit bébé oiseau qui demande à sa mère, « Oh, maman, tu sais, quand t'as appris à voler, là, qu'est-ce que t'as trouvé le plus dur? » Elle dit, « Le sol. Oh. » Oh, celle-là, j'ai trouvé trop cute, là. Fait que là, celle-là,
2: on
1: c'est...
2: rit pour vrai, c'est ça le
3: oh, ouais, non, Brigitte, c'est pas des rires en calme. Non, non.
1: Merci,
3: rires.
1: Merci. Ouais. Là, ça, c'est un petit jeu de mots, OK, savoureux, mais hey, juste cute, OK. Que se disent deux petits chats amoureux? Hey, on est fait l'un pour l'autre.
2: Oh, oh,
1: on
2: est
1: fait l'un pour l'autre. Cute. OK, un autre petit jeu de mots parce que j'aime ça. C'est un mouton qui donne une gomme à un autre. Il dit, tiens, à ce qui paraît, c'est bon pour la laine. Je sais, ça a presque pas d'allure, là, mais en tout cas.
2: Non, OK,
1: c'est, c'est deux coccinelles qui font une course. Au bout d'un moment, l'une s'arrête et dit à l'autre, hey, j'ai un point sur le côté. Ça a pas d'allure. Mais moi, j'étais pas ça.
2: Ah oh non, c'est bon, là.
1: On va y arriver, on va y arriver. Hey, là, j'étais écœurée des animaux. Je me suis dit, ah, je vais douquer ça vers le mariage.
3: Le mariage,
1: que
3: ben oui.
1: Steph,
3: ouais.
1: Ça va t'encourager, OK?
2: Ouais, j'ai peur.
1: OK, l'enveloppe, elle est très, très bonne. Ma femme puis moi avons été heureux pendant 20 ans. Puis nous nous sommes rencontrés.
2: Oh!
1: Ah, vous, qu'elle est quand même bonne.
2: Oui!
1: OK, c'est un policier en patrouille qui appelle le commissariat puis il dit, hey, j'ai un cas intéressant ici. La femme a tiré sur son mari parce qu'il avait marché sur son plancher qu'elle venait de laver. Ah, il dit, l'avez-vous arrêté? Non, c'était encore humide, le plancher.
3: Ouais, bon, pas piler sur un plancher.
2: Ouais, non,
3: humide,
2: c'est ça.
1: Ah, non, non, non. OK, j'ai une petite dernière. Deux amis qui disent, hey, toi, tu crois-tu ça, la vie après la mort? Ils ont pas vraiment, toi. Ben, j'y croyais pas, mais depuis que ma belle-mère est morte, je revis.
3: Des jokes de belle-mère,
1: c'est ça. Hey, c'était mon petit joke évident!
3: Hey, on va tous passer une belle fin de semaine. On va passer une belle fin de semaine grâce à toi, Brigitte.
1: Oui. Ah, merci. Ah, mon spécial animaux, j'avais des doutes, mais vous avez bien
3: non, non, vraiment, c'était, oui, c'était bon. C'était
2: oh,
3: bon.
2: La limace à la plage de l'Udis, moi, je l'ai trouvé drôle.
1: Ah, c'est drôle.
3: La coccinelle avec le poing sur le côté.
1: Ça aussi, c'est quand même bon. D'accord.
2: Hey, puis si vous voulez écouter en rafale les petits jokes à bidou, countrypop.ca dans l'onglet podcast, sont toutes là.
3: Oui, sont là, c'est vrai.
1: Yes. On peut toujours les réutiliser en cas de dépression majeure.
3: Oui,
2: c'est ça.
3: Le temps des fêtes s'en vient. Là, des jokes de mon oncle, ça peut servir.
2: Ah, c'est super bon.
3: Ça peut servir.
1: Voilà. Une petite joke de tout nu.
3: Ouais.

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1: Coucou les craqués!
2: Ah oui, je suis contente! Hey, mais pour vrai, là, des fois, je dis, j'ai rilé juste avant de dire, puis j'arrête pas de rire. Ça, c'est très bon signe, ou pas. Hein?
3: Ouais, c'est ça. Ça.
2: Bon, fait que j'en ai des piquantes et des moins piquantes.
3: Okay. Hein? On est dans le thème piquant aujourd'hui, là.
2: Oui, mais pas toutes, pas toutes, pas toutes.
1: OK,
2: ça part comme suit. Hey, moi, j'ai eu toute une enfance. J'avais 10 ans quand j'ai réalisé que Dr. Ballard, c'était du manger à chien.
3: Oh! Hey, du Dr. Ballard.
4: C'est quoi ça?
3: Ça, là, hey, t'es trop jeune.
4: C'est, ouais, moi, je comme, c'est quoi ça, là?
2: C'est une autre génération. OK, j'en ai un autre. C'est
3: une canne pour chien.
2: Mais t'as ça, celle-là est 14 ans et plus, OK? Ouais. Comment s'appelait la toute première gynécologue égyptienne?
4: Je sais pas.
2: Akek Tanoun.
3: Ah, c'était comme Towing, le chinois le fond.
2: C'est très, très beau. OK, je connais deux frères si à moi qui ont déménagé en Angleterre pour que l'autre puisse conduire.
4: Ah, moi qui est très, très bon.
3: Oh, il me semble que j'ai l'image des frères si à moi.
2: Oh, génial. OK, celle-là est un petit peu salée, 14 ans et plus, OK? Deux spermatozoïdes discutent. C'est encore loin, les ovaires. Hey, mais hein, on est juste aux amygdales. Ça va jusqu'à maintenant.
3: On survit.
2: Oh mon Dieu. OK, j'en ai un autre. Comment appelle-t-on le croisement d'un bulldog et d'un shih tzu? Bullshit.
3: Ça doit faire un drôle de chien, en effet.
4: Ah, attends un petit peu. Shih tzu avec un bulldog.
2: Ben oui! Ah
4: ouais. Ben, allez googler ça en attendant.
2: OK, je connais un couple de dentistes. Adam Carrier et sa femme, Anne Arrache. OK, j'arrive, il m'en reste un autre. Ça va tout le monde, vous êtes
3: bon? Oui, ça va, okay.
2: Comment t'appelles ça un hibou qui se fait piquer par une guêpe?
4: Je sais pas.
2: Hibou ressouffle.
3: Oh my God.
2: OK, j'en ai un autre. Si j'y ai, OK, il en reste une. Deux filles jasent ensemble. L'une dit à l'autre, « Hey, t'as l'air fatiguée, t'es-tu sortie à soir? » Oui, puis en revenant, j'ai trouvé une lampe magique puis un génie qui est sorti de là. Il m'a dit qu'il pouvait exaucer un vœu. Il m'a dit que je pourrais avoir une mémoire extraordinaire ou qu'il pourrait donner à mon chum un plus gros pénis. Puis, qu'est-ce que t'as choisi? M'en rappelle pas.
3: Oh, hey, ça termine sur une belle note. J'espère qu'il n'y a pas personne qui a pogné le champ.
4: Ah oui, c'est ça.
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1: Je salue mon achat de mon livre Drôle en Véra de Jules Latulippe.
2: Hey, ça, c'était l'achat de l'année pour Brigitte Bourgeois.
1: Oui, l'achat de l'année. Je sais même si vous n'avez pas acheté ça. Donc, moi, je suis la seule qui l'a acheté. Je l'ai eu le lendemain.
3: Oui, mais peut-être que tu t'es inspiré du monde à l'acheter.
1: Je ne sais pas, là, mais pour l'avoir le lendemain matin, c'est parce qu'il n'y a pas grand-monde qui achète.
2: Oui, mais peut-être que la succession de Jules Latulippe te remercie aujourd'hui.
1: On ne sait pas.
2: On ne sait pas. Hey, là, on y va avec Way spécial aujourd'hui. Oui. Un peu plus épicé, là, salé là, aujourd'hui.
1: Oui,
2: donc,
1: mon spécial cochon.
2: Donc, avertissement, là,
3: hey,
2: si vous avez des jeunes enfants à l'extérieur ou ben, avec vous autres, là, ben, on ne sait pas. Là,
1: on fait attention.
3: Au pire, baisser le son un peu.
2: Ouais,
3: vous allez pouvoir aller le réécouter entre adultes au country pop.
2: Ouais,
3: dans les prochaines minutes.
1: Voilà.
2: C'est pas si pire que ça.
1: Mais non, c'est pas si pire que ça. OK, ça part comme
2: ça. On est prêt.
1: Mon mari est tellement niaiseux qu'il pense que l'orgasme mutuel, c'est une compagnie d'assurance. Ça part fort. OK. Définition du divorce de Michael Jackson. Lisa Marie Presley ne voulait pas d'enfant, surtout dans son lit.
2: Ah!
1: Ça fait mal, OK.
3: C'est non, OK.
1: Mon père a jamais voulu m'amener au zoo. Il disait, s'ils veulent t'avoir, ils viendront te chercher. C'est
2: bon, ça.
1: OK. Pourquoi quand une femme couche avec 100 gars, c'est une prostituée, et quand un gars couche avec 100 femmes, c'est jamais moins?
2: Oh,
1: ça, c'est très bon. OK, je suis prête. Ma femme dit que je baisse comme un lapin. Je vois pas comment elle peut me juger en 20 secondes. À date,
2: c'est pas spécial, ça va bien.
1: Okay.
2: On n'a pas eu de plaindre encore, okay. Ça va.
1: Définition d'un morpion. Seul animal pouvant changer plusieurs fois de sexe dans sa vie. OK.
3: Yeah.
1: OK, Steph, je sais pas si tu connais la réponse à la prochaine. Qu'est-ce qui fait 30 cm puis qui est blanc?
3: Je sais pas.
1: Rien, tout le monde sait que si ça fait 30 cm, c'est pas blanc.
2: Ça va bien.
1: OK, deux petites filles jouent ensemble. La première, elle dit, hey, j'ai joué au docteur avec Martin, le petit voisin. Ça a duré 1h15. Hé, 1h15, ça a duré si longtemps que ça? Oui, oui, il m'a fait attendre 55 minutes dans le corridor.
2: Le temps d'attendre dans les urgences.
1: OK, les craqués, il m'en reste deux. C'est les deux dernières de 2025.
3: Ah non!
1: Justement sur le mariage, OK. Comment appelle-t-on une femme qui sait exactement où est son mari le soir?
3: Je sais pas.
1: Une veuve.
3: Oh!
1: Une dernière. OK. Mariez-vous toujours très tôt le matin. Comme ça, si ça marche pas, vous allez pas perdre votre soirée.
3: Oh! Oh non, moi, c'est à 3h l'après-midi.
2: Bravo. C'était pas si pire.
3: Ben non.
1: C'était pas si pire que ça, quand même.

0: Ça faisait
1: longtemps. Tu sais que je me comme Annie Brocoli, mais dans le fond, je vais dire des obscénités.
2: Alors, Annie Brocoli pour adultes.
1: Ah, oui.
0: Ah, ben, il y a bien des papas qui tripaient sur Annie Brocoli. Hein,
1: c'est
0: ah,
1: ouais. vrai. Surtout ouais. à Germaine la Grenouille. On pense ça. Hey, papa, il y a quelqu'un à la porte qui fait une collecte pour la maison de retraite. Je donne-tu grand-maman?
2: Pauvre grand-maman.
0: Oh, grand-maman.
1: Okay, non, non, non. Comment s'appelle la meilleure ballerine russe au monde? Gala Casse-Garoche. OK, celle-là est un petit peu difficile. Okay. Un condamné à mort à la chaise électrique demande au gardien, qu'est-ce qu'on va me faire? Inquiète-toi pas, on va te mettre au courant.
0: Non!
1: Ça n'a pas d'allure. Ça, je pense que je voulais déjà raconter, parce que je la raconte, OK? Qu'est-ce qui est rond, qui a plein de poils tout le tour, puis qui est humide au milieu?
0: Je sais pas.
1: Un œil.
0: Ah! OK, pourquoi hey, l'aveugle... Ça porte à confusion,
2: on
0: ça,
2: a
0: là.
2: Tout pensé croche. Ouais,
1: non, okay. Pourquoi l'aveugle ne peut pas voir ses amis?
2: Parce qu'il voit rien.
0: Ouais,
1: parce qu'il est marié.
2: Non! Oh!
0: Okay. Deux jokes d'œil, back à back.
1: Attends, il y en a un autre. Hier, dans l'autobus, j'ai laissé ma place à une femme aveugle. On m'a congédié sous prétexte que ça faisait pas pour un chauffeur. OK, attends. Aujourd'hui, j'ai passé un test de grossesse. Mon ami blonde m'a demandé si les questions

0: pêcher dans un parc quand t'as croisé un petit gars. Bonjour, madame. Bonjour, tu veux caresser mes Saint-Bernard? Avec plaisir, mais je m'appelle pas Bernard.
1: Non!
2: Oh, non!
0: Et ma dernière, la savoureuse, bon appétit. Que fait Maria dans les toilettes de restaurant mexicain? Mariachi!
2: C'était l'édition DJ Kamidou!
3: Oh, hey, on salue ceux qui sont un petit nachos pour se faire des tacos, des feintas. Mariachi!
0: Oh, tu restes avec ce
1: que. Ça m'a fait penser à des jokes, des vieilles jokes. Tu sais, le russe le plus vieux au monde, il t'offre Mayachev.
3: Ah oui, c'est bon ça, Yannick!
0: On aime ça, des petits jokes.
1: Ou la russe la plus vieille au monde, Sarah Tatine.
3: Ah, ben oui, c'est bon.
0: J'aime ça parce que Yannick, il rit beaucoup de ses propres jokes.
3: Il rit quasiment plus des siennes que des siennes. Oh, tu sais. Tout qu'un petit clown, c'était Yannick clown.
0: Oh,
3: hey, puis n'oubliez pas, vous pouvez retrouver tous nos crinqués au countrypop.ca dans l'onglet podcast.
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1: OK, alors on y va, sont courtes, mais sont plaisantes, OK?
2: Ouais.
1: Pas obligé d'être long pour que ce soit le fun. OK! Que fait un hibou dans une casserole? Il bouille.
3: Oh!
1: Que fait un hibou en maudit?
3: Il boude.
2: Il boude.
1: Oui!
3: Hey, moi, j'ai une tasse de café qui est écrit « hibou » puis il y a un petit dessin d'hibou fâché.
1: OK, attends, que fait un hibou après un combat? Il bouette.
3: Oh, oh
2: ben oui.
1: Et le dernier, que fait un hibou dans un tuyau? Il bouche.
3: Il bouche! Ah!
1: T'as pas une voyons, tu vois?
2: Ça a été long.
3: Oui, moi puis Annick, hein, un chemin sur l'autoroute. Hein?
1: OK, là, après ça, j'ai changé. Je trouvais qu'il y avait une petite joke de chat. C'est toujours bon.
2: Ah,
1: okay?
2: Oui, oui, oui.
1: Moi qui aime pas tant les chats. Mais t'as un bébé chat, Yannick.
2: Oui, okay? Oui, oui, à maison.
1: Savez-vous que Jésus descend du chat? Ben oui, hein? Jésus est parmi nous.
2: Oh, ben.
1: Oh! OK, la différence entre un homme et un chat. OK, il y en a un qui est paresseux. Il pense qu'à dormir. Il se fout de qui il apporte à manger, tandis que l'autre, c'est un animal domestique. On est très bon,
3: oui.
1: OK, on a un autre. Ça, c'est un rat. C'est quoi? C'est une joke de rat. On vient pas que j'aille ça. Un vieux rat demande à une taupe, « Toi, tu veux faire quoi plus tard? » Elle répond, « Taupe modèle. » Et on s'enfonce.
2: Wow. Okay, ça s'améliore pas.
3: Non, mais c'est bon, c'est okay. Bon, c'est bon.
1: J'ai une petite dernière. Excusez-moi, les gars. La différence entre un homme et un chat, encore une fois, aucune. Tous les deux ont peur de la balayeuse.
3: Oh, ben. C'est vrai!
2: Non, c'est pas vrai. Pas
3: oui!
2: C'est moi qui passe la balayeuse.
3: Oui, il faut attendre qu'il y ait justement un autre minou à terre pour que les gars passent la balayeuse.
1: Hey, c'était mon spécial animaux. C'était le dernier de 2025.
2: Bravo, Bidou!
1: Merci, merci.
2: On a hâte que tu reçoives ton livre.
1: Oui, top modèle. Ah. Hey, je l'ai trouvé tellement drôle.
2: Oui.
1: Mais dis coudon aussi. Mais je pense que je suis fatiguée.
2: Ouais, des fois, quand on trouve des affaires drôles qui sont pas si drôles, c'est parce qu'on est dû pour des vacances.
3: On est dû pour faire de dos.
1: Ouais, ouais. J'ai compté à mon chum, celui-là, il a dit « Ah, Brigitte, pas sûr.
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0: absolument rien. Qu'est-ce qui peut frapper une blonde sans même qu'elle s'en rende compte? Une pensée. Pourquoi les alpinistes aiment les blondes? Parce qu'ils n'ont pas peur du vide.
1: Non, c'est bon.
0: OK, qu'est-ce qui est vert et qui pue au fond d'un bois?
2: Qui est vert et qui pue au fond d'un bois.
0: Un scout qui a jamais retrouvé son chemin.
3: Ah. Hey, on salue mon moustachu qui est dingue.
2: Ben oui.
0: Non, mais avoue que c'est un peu bizarre. C'est un peu dégueu. OK, celle-là, je l'aime bien. Qu'est-ce qu'un éléphant dit à un homme tout nu?
3: T'as une petite trompe?
0: Non. Oh. C'est bien cute, mais est-ce que t'arrives à pogner des pinottes avec ça? Et quand même très bon. Oui. OK, petit jeu de mots savoureux, êtes-vous prêts?
2: Oui.
0: Un homard est écœuré de se faire suivre par un crabe. Il se retourne puis il dit « crustacé ». OK, celle-là est un petit peu piquante. À quel art...

0: belle celle-là.
1: OK, quelle est la différence entre un tampon et un téléphone?
2: Je sais pas.
1: Avec le tampon, on sait c'est qui est au bout du fil.
0: Wesh!
1: Bon appétit à ceux et celles qui préparent le souper. Il y a un autre petit joke, celui-là est quand même douche. Okay. Quel est le contraceptif le plus efficace?
2: Des bas dans des sandales.
1: Ouais! Yes! Ça va, ouais, t'as connu la mode dans ta bandeau.
3: Ouais,
1: c'était les petits jokes à vidéo.
3: J'en retiens une parmi les autres.
2: Laquelle?
3: Ouais, c'est le plat de biscuits, là. Ouais.
1: Ça n'a pas d'allure. Mais si bon. Je compte-tu, ça n'a pas d'allure.
2: Ah, c'est drôle, c'est drôle.
1: Ah, Seigneur, c'est très drôle, ça fait du bien.
3: Ah, ah, ça fait du bien de rire un peu. C'était les crinqués avec les petits jokes.
1: Wouhou!
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1: On est prêts. Papa, est-ce que les roues vont en enfer? Non, fiston, Dieu punit pas deux fois.
2: Oh!
1: On s'excuse pour Ed Sheeran.
2: Ok,
1: comment on appelle ça un lapin du Québec?
3: Un lapin
1: du site. C'est pourquoi les Mexicains mangent aux toilettes? Parce qu'il aime manger épicé.
2: T'as pas le dit,
1: OK? C'est un gars qui veut vendre son spa. Mais à chaque fois qu'il écrit spa à vendre, personne répond.
2: Ah!
1: C'est quand même bon, quand même. OK, sais-tu pourquoi les nouilles gardent des bouteilles vides dans le frigidaire?
2: Je sais pas.
1: C'est pour ceux qui ont pas soif. Je sais que ça a pas d'allure.
2: C'est bon.
1: Sais-tu pourquoi les bateaux ont des vitres rondes?
3: Non,
2: je sais pas.
1: Pour pas avoir l'eau carrée dans la face.
2: Seigneur!
3: Ben, c'est pas bête, d'ailleurs.
2: Bien pensé.
1: Oh, t'as un petit gars qui dit hey, papa, papa, grand-papa m'a mordu. Son père, il dit je t'avais dit de pas accrocher à la cage.
2: Oh! Oh non!
1: Ça, c'est un peu cru quand même. OK, c'est quoi la différence entre une crotte de nez et un brocoli?
2: Arc, je sais pas.
1: Les enfants mangent pas de brocoli. OK, comment s'appelle le gars qui arrive toujours quand c'est pas le temps? Alain Provis.
2: On salue tous les Alain.
1: Et ma dernière qui est succulente. Quel est le comble de la confiance en soi?
3: C'est pas.
2: Je sais pas.
1: Péter quand on a le flux. C'était mon édition du Mélo.
3: Oui, ouais. À moins que ça soit pas voulu.
1: Ouais, des fois, ça riche quand même.
3: Ah, édition mémorable, encore une fois, pour les petits jokes au cabinet.
1: Ah, on a fini ça sur une bonne note.
3: Oui, une bonne joke de tête, ça fait toujours la job.
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1: Ah oui, nous tenons vous avertir, bien évidemment. Un avertissement s'impose. C'est des petits jokes à Bidou, c'est notre segment du jeudi qu'on adore, qu'on aime beaucoup. Mais là, humour noir, hein, on vous avertit. Là,
2: là, il faut vraiment que je vous prévienne que c'est la pire édition.
3: Okay. Hein?
2: C'est aujourd'hui que ça va se passer. Okay? Hey, on est le 26 février, OK? On se souviendra de cette date longtemps.
3: J'ai hâte de vous poster ça vendredi matin.
1: Ben, oui, en rediffusion.
2: Puis s'il y en a qui filent pas, que c'est déjà un peu dépressif, écoutez pas ça.
1: Écoutez pas ça. Puis si vous êtes fragile de l'épiderme, c'est ça. C'est, ben, baissez le volume.
3: Ah ouais.
2: Ou s'il y a eu de la mortalité aussi dans vos familles, il n'y a pas longtemps,
1: écoutez pas ça.
2: Bon, fait que dans le fond, c'est un faible pourcentage qu'il faut l'écouter. OK.
1: Toutes les autres, ben, restez.
2: OK, c'est parti!
1: C'est parti!
2: Comment est-ce qu'on appelle un boomerang qui revient pas?
3: Seigneur.
2: Un chômeur.
1: Ça commence bien.
2: Pourquoi la petite fille, elle tombe la balançoire?
3: Je sais pas.
2: Elle a pas de bras. OK. Attention, celle-là fait mal. Qu'est-ce qui est pire qu'un bébé dans une poubelle?
3: Un bébé dans 10 poubelles.
2: Dans 2 poubelles!
1: Hey, moins pire, la tienne.
2: OK, grâce à quoi on peut enlever de la gomme pognée dans les cheveux? Le cancer.
3: Oh. Ben oui,
2: Ça a pas d'âge.
1: C'est
2: fantastique. Quelle est la pire combinaison de maladies? Alzheimer et la diarrhée. Vous courez, mais vous savez pas où.
3: Complique, ça a pas d'âge.
1: J'ai l'image.
3: Attends,
2: c'est très bon. Oh my God. OK, non, mais je vais en passer une. Celle-là, je suis pas capable de la compter. Okay. Parce que là, je me dis, si bon, c'est bien beau, là. OK, êtes-vous prêts?
3: Oui.
2: OK. Un enfant inquiet demande à ses parents, hey, est-ce que j'ai été adopté? Pas encore, on a mis l'annonce hier. OK, qu'est-ce qui est blanc et qui tombe pendant les hivers rigoureux?
3: Ah, je sais pas.
2: Les tivieux.
3: Ça, c'est pas drôle.
2: Non, mais c'est drôle, là. Mais bon. OK, celle-là est un petit peu crue. OK, je sais pas si vous êtes prêts, mais on va essayer.
1: Okay.
2: Hey, papa, tu penses quoi de l'avortement? Demande à ta sœur. Mais papa, j'ai pas de...
1: On n'a pas de sœur. Oh non.
2: OK, il m'en reste une. Mais celle-là est un petit peu piquante, OK? Il faut que je vous dise, OK?
1: Ouais, ouais.
2: Elle est un peu longue, mais tout le monde est prêt, OK?
1: Ben, on est
2: prêt. Okay. OK. Un fils cadet demande à son père, papa, c'est quoi la différence entre hypothétiquement et réellement? Le père se tourne vers sa femme. Hey chérie, tu coucherais-tu avec Tom Cruise pour 1 million? Bien sûr, j'aspirerais jamais une telle opportunité. Après ça, le père se tourne vers sa fille aînée. Ma fille, tu coucherais-tu avec Tom Cruise pour 1 million? Hey, c'est l'homme de mes rêves, certain. Après ça, le père se retourne vers son autre fils aîné. Toi, fiston, tu le ferais-tu? Hey, pourquoi pas? Imagine tout ce que je pourrais faire avec cet argent-là. Le père se tourne vers son fils cadet et dit, hypothétiquement, nous sommes ici avec 3 millionnaires. Mais réellement, on est ici avec 2 putes et un homosexuel. Merci! C'était l'édition!
1: Ah, j'avoue, c'est une édition mémorable.
2: Hey, ça fait mal, là.
3: Ça va rester des annales.
1: Oh, ça, c'est clair.
2: Hey, c'est
1: trop cru.
3: Ben non.
2: Oh my God.
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1: Bon, mais j'ai fait un spécial. C'est pas parce que j'en rajoute qu'ils sont meilleurs. Je veux juste vous le dire, OK? Non, c'est pas ça. Alors, on m'a dit cette semaine, j'ai eu des textos, des messages comme quoi que mes jeux de mots étaient extraordinaires. Okay. Alors, je salue Monique, Micheline et Francine. Mais pour vrai, fait que j'en ai trouvé quelques-uns qui sont d'ailleurs. Alors, je commence cette édition voyage, OK? Ça part fort. Qu'est-ce que ça fait un pou dans une cloche?
2: Hein?
1: Un pouding! Ah. OK, qu'est-ce qu'une luciole qui a pris du Viagra?
2: Et une étoile filante?
1: Un néon! Ah! OK, un ami aveugle m'a emprunté de l'argent hier. Il va me rembourser la prochaine fois qu'on se voit.
2: Compte pas là-dessus, ma belle.
1: OK, des petites annonces, t'as écrit « Homme désire rencontrer fille possédant un tracteur. PS, prière d'envoyer une photo du tracteur. » Oh! Oui, j'ai trouvé très bon.
2: C'est très drôle.
1: OK, petite joke cochonne, êtes-vous
2: oui,
1: prêts?
2: Oui, oui, oui.
1: OK, c'est quoi la différence entre un homme qui veut faire l'amour et un homme qui vient de faire l'amour? OK, le premier a le sang qui boue et l'autre a le bout qui sent.
3: Ah, ça pue, ça pue.
1: Je sais, bon appétit tout le monde, OK. Problème mathématique, et là, ouvrez vos cerveaux, s'il vous plaît. Julie a 15 gâteaux, elle en mange 12. Pourquoi met-elle des leggings?
2: Ouais, hein? Mais moi, j'en mets pas des leggings.
1: Attends, non. Ah, OK. Comment t'appelles ça un mouton qui a pas de pattes?
2: Tu l'appelles pas?
1: Un nuage.
2: OK. C'est mignon.
3: C'est mignon,
1: non,
3: ça.
1: Je sais, c'est cute quand même. OK. Mon ami m'a donné un épipène quand il est mort. Ça avait l'air vraiment important pour lui que j'en ai un.
2: Oh non!
1: C'est quand même bon. Oh, OK, il y a deux gars pas de pénis qui se battent. Ça fait un combat sanglant. Oh! OK, un homme appelle la police puis il dit « Hey, pour ma femme disparue, vous pouvez arrêter de la rechercher, là. Hein, » les polices disent « Elle est revenue? » « Non, j'ai réfléchi. » Oh, et la dernière, hein, c'est mon édition au voyage, j'adore celle-là. Une gardienne dit aux enfants « Oh, regardez, voilà la cigogne qui va chercher les bébés pour les apporter à leur maman. » Le petit garçon, il se tourne puis regarde sa sœur puis il dit « On dit tout de suite ou on la laisse mourir, conne. » Et c'était mon édition, ma gueule!
2: J'ai pensé à vous autres cette semaine parce que j'en ai vu une bonne puis j'avais le goût de raconter
1: segment.
2: Oui. C'est une madame qui dit à son Gérard, « Gérard, ça veut dire que le clitoris avait à peu près 400 terminaisons nerveuses et 400 nerfs? » Il dit « Non, je savais pas. » Elle dit « Ouais, si t'as tapé ses nerfs, tape sur un tueur, là!
3: Ah! » Ah, on s'y laisse là-dessus!
1: C'était très bon, Nico!
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1: Juste avant d'ouvrir le micro, Brigitte a dit « Oh non, je pense que ça va être du gros stock, les petites jokes à Bédou. »
2: Parce que là, je me disais « Hey non, mais là, cette semaine-là, je dis des affaires, là. Ouais. » Mais c'est pas grave, regarde. C'est presque l'heure du souper, on est capable d'en entendre.
3: Okay. Ben il ouais. y a des enfants assez en arrière dans l'auto, c'est-tu, on baisse-tu le volume un peu? Ou...
2: Non, mais ben, c'est bon, là.
3: Okay. Il y aura peut-être des explications à apporter.
2: Voilà, vous expliquerez la vie sexuelle après. OK, parfait.
3: Hey, passons, on y va. Oh, on est prêt.
2: OK, ton père est tellement à l'aide que quand il sort dans la rue, les prostituées font semblant de faire du pouce. Non!
3: Ça part raide.
1: OK. J'ai une chance très bien de dire, ben non, c'est pas raide.
2: C'est pas raide. Ah. OK, j'en ai un autre. C'est quoi la dernière chose qui passe par la tête d'une mouche quand elle fonce dans un pare-brise?
1: Je sais pas.
2: Son cul! Ah! J'espère qu'il n'y a pas trop d'enfants. OK, celle-là est un petit peu plus songée. OK, ça va me prendre un petit peu de QI ici, là.
3: OK.
1: OK, mais moi, je vais m'en aller.
2: OK, il n'y a pas de différence entre un professeur à la retraite et des hémorroïdes. Les deux sortent du corps enseignant.
3: Non! Ah!
1: C'est

0: puis tu hey, on salue mon chum, hein.
1: Ah,
2: c'est pas il y a des humoristes.
0: Ben non, il est pas.
1: Simon. OK, un gynécologue a attrapé la maladie de Parkinson. Bizarrement, il a doublé son nombre de clientèles. OK, comment se reproduisent les hérissons en faisant attention? OK, celle-là a fait mal. J'espère que vous êtes prêts.
0: C'est drôle.
1: OK. Qu'est-ce qui est mieux que de gagner une médaille d'or aux Paralympiques?
0: Je sais pas.
1: Pouvoir marcher.
2: Oh, oh. Hey, ça, c'est de l'humour noir.
1: Hey, excuse. OK, il m'en reste deux. Deux pénis vont au cinéma. Un dit à l'autre, hey, j'espère que c'est pas un film de fesse. Ça me tente pas de rester debout toute la soirée. Bon, je sais qu'il m'en reste
0: un. Oh,
1: OK, celle-là, fait boucher vos oreilles, OK? Comment on arrête un enfant sur un tourniquet?
0: Je sais pas.
1: Avec une pelle.
2: C'était spécial humour noir aujourd'hui.
0: Hey, j'aime ça.
1: C'était l'étudiant Camino!
0: Mais ceux qui me connaissent savent que j'adore.

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1: Je suis comme un humoriste en performance.
2: Ben,
1: je suis comme j'ai les genoux qui claquent. Hey, là, j'ai fait un spécial aujourd'hui. Parce que vous savez que j'adore la tulipe, mais il y a des affaires qui sont pas racontables. J'ai sorti quelques blagues de Tigil.
2: Okay.
1: Qui sont quand même piquantes, mais sont racontables. Ou vous me le direz après s'ils le sont pas, OK? la première est pas de Tigil, ça c'est pour juste battre le terrain. Okay.
2: OK.
1: On y va, OK. Pourquoi les plongeurs plongent-ils toujours par en arrière?
3: Par en arrière.
2: Aucune idée.
3: Pourquoi?
1: Parce que sinon, ils tombent dans le bateau.
3: Elle est écœurante!
1: Elle est effrayante! Je l'adore, OK, là, celle de Tigil, sont en développement. J'espère que vous êtes prêts.
2: Okay. On est prêts. Okay.
1: Le gars arrive à la pharmacie et demande « Hey, je voudrais de l'arsenic, ma belle-mère. » Le pharmacien dit « Avez-vous une prescription? » « Non, mais j'ai son portrait. »
2: Ah, ça c'est très Gilles là-dessus.
1: C'est très Gilles.
2: Des jokes
1: là-dessus.
2: De belle-mère.
1: OK, un autre de Gilles, la même. OK. Lors de mon divorce, les torts étaient 50-50. 50% à ma femme, 50% à sa mère.
3: Ça a été carré. Oui, hey, parce qu'il y en a que les belles-mères, c'est pas drôle.
2: Ouais,
3: hein.
2: Non, c'est ça.
3: Moi, j'adore la mienne.
2: Moi aussi, j'adore la mienne.
1: Moi aussi, elle est fine, mais je peux pas dire le contraire. Là, mais,
2: non, ouais, c'est ça. On pourrait pas dire le contraire non plus.
3: Non, mais il y en a que c'est pas drôle.
1: Ouais. Là, j'ai sorti des petites jokes de blondes parce que je trouve ça très drôle, parce que moi-même, j'en suis une, OK?
2: Oui, oui.
1: Fait que là, soyez pas fâchés s'il y a des blondes à l'écoute dans vos chars ou au bureau.
3: Bidou, hein?
1: Bon, c'est plein d'amour, Steph, tu sais. Mais toi, t'es-tu une fausse blonde, Steph? T'es-tu une brunette?
3: Ben oui, moi, je suis une brune.
1: Ah oui, ben oui, t'es une brunette.
2: Ouais,
1: crack.
3: Check-moi la crack.
1: Une bonne crack, Gide, là. Bon, OK, j'y vais. Comment appelle-t-on une blonde qui se teint en brun?
2: Une brune. Une brune teint.
1: Intelligence artificielle.
2: Non.
3: Ça, c'est bon.
1: Ça, c'est chier. OK, celle-là est débile. Un policier arrête une voiture sur l'autoroute conduite par une blonde. Pourquoi roulez-vous à 20 km/h, madame? Ben, parce que sur le panneau, il est écrit A20. Attends, pas fini. Il dit, ouais, mais madame, c'est le numéro de l'autoroute, ça. Puis il demande, pourquoi votre ami a une drôle de tête, là? Elle a pas l'air de filer fort fort. Ça doit être parce qu'on vient de quitter la A313.
2: Non.
1: Et dégueulasse. OK, deux blondes sont en train de jouer aux échecs. L'une dit à l'autre, t'as les règles en tête, là? La deuxième a dit, pourquoi je saigne du nez? Hey, c'est tout, c'était...
2: Oh, wow! Oh, bravo!
1: Ah ouais, c'est celui-là!
2: Hey, le cabaret, je
3: pense. Hey, les petites jokes à bidou.
1: Hey, ils sont drôles, là!
2: Oh, vraiment, là!
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2: Oh oui.
3: Je commence en douceur.
2: OK.
3: OK, mais ça dépend pour qui.
1: Ouais, c'est ça.
3: OK, elle est bonne celle-là. Comment appelle-t-on un poil qui devient dépressif? Un poil pubien.
1: Ah! Tu vois ça? Wow!
3: Bon appétit, tout le monde!
2: Ça part fort.
3: Ça part fort. OK, comment appelle-t-on un roux dans un four?
1: Un routi.
3: Oui! Hey, vous êtes tombés, bon! OK, celle-là, je me sens un petit peu mal à la faire parce que le mot Jésus dedans, mais c'est pas méchant envers Jésus, OK? Fait que là, après ça, on voyait pas des messages des méchants. Là. Mais non, c'est ça, là. C'est pas contre Jésus, OK? C'est quoi la différence entre Jésus et un tableau?
2: Un tableau?
3: Oui. Un cadre.
1: Le tableau, il est accroché
2: Jésus
1: sur un
2: Christ.
1: Clou.
3: Oui!
1: Jésus-Christ?
3: Non, pour le tableau, ça prend juste un clou.
1: Ben oui, j'étais comme ça. T'es beau. Tu sais, ma logique de brune, ça paraît que je suis pas blonde.
3: Hey, gars, ce gars, ça t'es va. OK, le croisement entre un chien et un rat. Un chien et mes rats. Ah! Oh! C'est bon, ouais. OK, voici mes jokes de brunette, la revanche des brunes cette semaine. Qu'est-ce que les enfants d'une maman brunette achètent-ils pour la fête des mères? Un rasoir. Ça, c'est chiant. OK, deux brunes sont dans une salle de lavage, laver le linge. La première a dit hey, pourquoi tu découpes ta jupe à carreaux? Mais l'autre a dit mais c'est marqué de laver les couleurs séparément.
2: Ça aurait pu être une blonde aussi.
1: Ah oui.
3: Oh, non, OK, j'en ai une un petit peu cochonne. OK, celle-là, ouais. Je peux en voir les brunes ni les blondes. C'est juste ceux qui ont des fesses. Une fesse gauche rencontre une fesse droite. Hey, tu trouves pas que ça pue dans le couloir?
2: Dans le corridor.
3: C'est très, très bon. Oh. OK, et ma dernière, ça, c'est une blague pour les filles. OK, les filles, c'est la revanche des filles. Un enfant demande à son père, hey, papa, c'est quoi un homme? Le papa, il dit, écoute, un homme, c'est une personne responsable qui prend soin de sa famille. L'enfant dit, hey, j'espère un jour être un homme comme maman. Oh.

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1: Coucou les Grecs!
2: Coucou!
3: Allô!
1: Ah, et content, Yannick!
2: Ben oui!
1: Content, là, monsieur Koulou, content. Les Jokes à Koulou!
3: Ben oui, c'est les Jokes à Koulou!
4: J'espère que vous êtes prêts pour les petits jokes à Koulou.
2: On est prêts. Bon, là, avertissement, s'il y a des enfants assis en arrière, ben on lève.
4: Soyez là en avant!
1: On rouvre la porte!
2: On baisse le volume.
4: OK, ça part fort, comment appelle-t-on une chauve-souris avec une perruque?
1: Une chauve-souris?
4: Une souris! C'est niaiseux, hein? Que dit un escargot quand il croise une limace?
1: Je sais pas.
4: Oh, la belle décapodeur!
3: Ah, oui!
4: Pourquoi y a-t-il plus de mammouths sur Terre?
2: Plus de mammouths sur Terre?
1: Je sais pas.
2: Ils sont trop pesants.
4: Ben
2: pas.
4: Non, parce qu'il y a pas plus de papoutes.
1: Oh,
4: comment on appelle-t-on un chien qui a pas de pattes?
2: Un chien saucisse, non.
4: On l'appelle pas, on va le chercher! OK. Qu'est-ce qu'un canif?
2: Un couteau.
4: Un petit chien. Un canif, un petit chien. Ouais. OK. Que fait un poussin de 200 kilos?
1: Ben, des croquettes.
2: Je sais pas. Ben, du poulet.
4: Piou, piou, piou, piou, piou. OK. Une joke, mais un avertissement en même temps pour les propriétaires de dentiers. Si vous louez une chambre d'hôtel à l'Hôtel de glace de Québec, faites attention quand vous allez le mettre dans le verre d'eau. C'est effrayant. Que prend un éléphant dans un bar? Beaucoup de place!
2: Ben oui.
4: Tu connais le cri du spermatozoïde? Connaissez-vous le cri du spermatozoïde?
2: Non, j'ai jamais entendu
4: ça. Ben la prochaine fois, au lieu d'avaler, croque-le! C'est une fois un gars qui revient à son hôtel, il est 2h du matin, il est bien chaud. Il s'en va à l'hôtel, il revient, il se couche, il se lève le lendemain matin. Il se dit, ben voyons donc, il me semble que j'étais allé aux toilettes, puis il y avait des toilettes en or. Il était où ces toilettes en or, là? Il descend voir la fille de la réception. Bonjour madame, hier je suis revenu bien chaud, j'ai été dans des toilettes en or. Là, la fille de la réception, elle se tourne, elle dit, Robert, j'ai trouvé qui c'est qui a chié dans ton saxophone. Que faire quand on trouve un épileptique en crise dans une baignoire? On ajoute du tête puis on met son linge sale.
1: Ben oui.
2: Spin.
4: OK, la dernière est un peu crunchy. Un prêtre entre dans un McDonald's. Il dit à la caissière, bonjour, je voudrais un menu enfant, s'il vous plaît, le serveur avec frites et coke. Non, juste l'enfant, merci.
2: Non.
4: Oui!
1: Oh man, c'était con, là!
4: Ah oui!
1: C'est trop drôle!
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1: Okay. Hey, là, moi, je suis allé chercher des petites jokes de rue. Je sais pas si vous connaissez
2: ça.
1: Des jokes de rue.
2: Ben,
1: tu sais, c'est que tout le monde connaît, mais je pense que y en a qui fait longtemps qu'on n'a pas entendu.
2: OK.
1: Puis tout va se passer dans l'interprétation et l'énergie, OK?
2: OK, parfait.
1: Est-ce que vous êtes prêts?
2: Hey, on est prêts, Nico, vas-y.
1: Êtes-vous en forme?
3: Ouais!
1: Oh, hey, quelle mamie fait peur aux voleurs?
4: Je sais pas.
1: Mamie Troyer! Ah! OK, comment s'appelle un alligator qui enquête?
2: Un alligator qui enquête.
1: Qui fait les enquêtes.
2: Je sais pas.
1: Un investigator. OK, quelle est la couleur préférée d'un chat?
3: Je sais pas.
1: Le rouge.
5: C'est tellement niaiseux.
3: C'est bon!
1: Hey, on reste dans les jokes de chat. Qu'est-ce qu'un chat demande quand il entre dans une pharmacie?
3: Je sais pas.
1: Je peux te savoir un sirop pour ma toux?
2: Un chat mâle,
1: oui. Oui, exactement. Comment on appelle ça un chien magique?
3: Je sais pas.
1: Un labracadabrador.
2: Hey, c'est recherché, ça, là.
3: C'est con, mais c'est drôle!
2: C'est tellement niaiseux.
1: OK, pourquoi un ordinateur veut-il se gratter?
2: Quel ordinateur peut-il
1: pourquoi
2: se gratter?
1: Pourquoi un ordinateur veut-il se gratter?
2: Ah, je sais pas.
1: Parce qu'il y a des puces. Comment appelle-t-on un lecteur DVD cannibale?
2: Lecteur DVD cannibale.
1: Un animal lecteur. Quel est l'animal le plus connecté? On dirait qu'on est dans techno.
2: Oui, là, on
1: le
2: est dans techno. Là.
1: Le port USB. OK, c'est un... c'est genre... Ah oui, quand quelqu'un est triste, il joue aux jeux vidéo. Donc, on peut dire... qu'il se console.
3: Oh! Oh!
2: C'est des jeux de mots, là.
1: Mais c'est des jeux de mots,
2: c'est
1: ça.
2: Des jeux de mots à la Guy Mongrain.
1: Ne pas confondre avec des jeux de mots, parce que ça, c'est ma fin de semaine qui s'en vient.
2: Non, non.
1: c'est l'histoire d'un poêle. Avant, il était bien. Maintenant, il est plus bien. Un homme entre dans un restaurant. Bonjour, est-ce que vous servez des nouilles? Bien sûr, on sert tout le monde. une maîtresse, je sais pas pourquoi le personnage s'appelle Toto, mais on y va. À l'école, une maîtresse interroge Toto. Cite-moi un mammifère qui a pas de dents.
3: Ma grand-mère?
1: La maîtresse demande à Toto, y a-t-il des gens sur la Lune? Bien sûr, c'est toujours allumé.
2: Toujours allumé?
1: Je sais pas.
2: Ah, parce que la Lune est toujours allumée.
1: Ah, ben oui, t'as bien raison.
3: Ben oui.
1: Hey, je l'ai pas lu, celle-là.
3: Hey, ChatGPT, celle-là.
1: C'est pas ChatGPT, c'est un site français.
2: Celle-là, c'est ta moins bonne.
1: Oui, je suis bien désolé. Hey, celle-là est écœurante, par exemple. Je sais pas si vous êtes prêts.
3: Ah, oui, donc.
1: La mère de Toto cherche sa passoire partout dans la maison, dans le garage, dans la cuisine, dans le salon. Elle finit de demander par Toto. Toto, t'aurais pas vu ma passoire? Mais oui, maman, je l'ai jetée, elle était pleine de trous.
2: Hey! C'était bon, ça.
1: Ouais, correct.
2: Hey, Nico, t'en as-tu d'autres? T'en as-tu une petite dernière?
1: Non, c'est j'ai fait le tour.
2: Ah, ben, c'est bon.
1: On a-tu fait 3 minutes ou.
2: Ah, on a fait 3 minutes. 3 minutes 40, c'est bon.
3: Ah, yes!
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2: Ah ben oui, c'est ça, ça manquait. pas tant que ça, par exemple. On a décidé de faire les petites jokes affanées.
3: Oui, les petites jokes affanées. Yannick, qu'est-ce qu'il y a beaucoup de dents mais qui ne mange jamais?
2: Beaucoup de dents mais qui ne mange jamais, je ne sais pas.
3: Un peigne?
2: Ah, ben oui.
3: Oh. OK, quel est le comble pour un cordonnier?
2: Ça rend pas que les dents, là. Je sais pas.
3: Avoir les dents qui déchaussent.
2: Oh, ben
3: voilà.
2: Cordonnier mal chaussé.
3: Oui, exactement. Qu'est-ce que les brosses à dents regardent à la Saint-Jean-Baptiste, Yannick?
2: Saint-Jean-Baptiste? Les, je sais pas.
3: Des feux dentifrice. Avoue, t'es quand même bonne.
2: Hey, j'aurais jamais deviné ça, là.
3: OK, quels sont les points en commun entre un roi et une dent?
2: Un roi et une dent, ouais. Ben, ils portent une couille. Ils peuvent porter une couronne.
3: Ben, quasiment, ils ont une couronne puis ils vivent dans un palais.
2: Ah ben oui.
3: OK, la prochaine. Quelle est la différence entre un rouquin et un requin?
2: Un rouquin et un requin. Ben là, les deux ont des dents, là. Les rouquins, on peut... C'est pas...
3: Ben, le rouquin a les cheveux de son père et le requin, les dents de la mère.
2: Ah, ben oui.
3: C'est trop bon. OK, pourquoi la petite souris n'aime pas jouer aux devinettes?
2: Peur de se faire croquer.
3: Non, parce qu'elle risque de donner sa langue au chat.
2: Ah, ben oui. Évidemment.
3: Pourquoi un bébé vampire ne doit pas sucer son pouce?
2: À cause de ses dents de vampire, là, il
3: ben
2: va,
3: oui.
2: C'est ça, il va se...
3: Il pourrait se faire mal.
2: Il va se faire mal, ben oui. Il va se croquer le pouce.
3: Exactement. OK, Yannick, j'en ai une petite dernière pour toi. Je veux savoir, qu'est-ce qu'ils ont en commun une dent et un arbre?
2: Les deux poussent quelque part.
3: Mais non, des racines!
2: Ah, ben oui.
3: Ah, bravo! Fait que voilà, moi, dans deux semaines, je vais aller manger du jello puis de la sauce barbecue avec du petit pain mou.
2: Ouh, j'ai hâte de te voir.
3: Ben, pas moi.
2: Ouais, ben, moi, je me suis déjà fait arracher une dent. L'année passée, après cette année-ci de l'année, je me suis fait arracher une dent, puis hey, j'en ai eu pour au moins 2-3 semaines. C'était fatigant.
3: Ouais, mais toi, c'était pas une dent de sagesse. Fait qu'elle était pas au fond.
2: Ouais, non.
3: Fait que c'est comme en plein milieu de ta bouche, mais c'est vraiment au fond.
2: C'est l'avant-dernière en haut là, qui m'ont arraché. Là, mais
3: quand
2: pas,
3: même, mais avant-dernière, tu croques avec ça.
2: Ouais, puis la pire affaire là, qui fait le plus mal, je trouve, ils m'ont arraché une dent l'année passée. Mm-hmm. Ça a fait mal, mais pas tant pire que ça, mais c'est le traitement de canal. Oh, ça. Ils m'ont installé une couronne, puis tout le kit, moi aussi, là, je suis couronné. Là, ça fait mal.
3: Mais j'ai jamais eu ça, moi, c'est vraiment. On enlève la dent de sagesse, mais elle pousse tout.
2: Mais tu es encore toute jeune. Là. Écoute, ça a l'air qu'à partir de 40-45 ans, là, on commence à avoir des petits problèmes. Tu sais, nos dents usent, puis là, faut aller. Tu sais, c'est ça qui
3: J'ai pas hâte. Mais écoute, l'autre fois, parce que j'ai eu deux traitements de broche, puis le dentiste a dit que j'avais des grosses dents robustes, bien solides. Fait que je devrais être coupé.
2: Non, pas une tête
3: j'aurais pas de dentier à 35 ans.
2: Tu serais peut-être pas obligé de manger du mou à 80 ans. Ben merci, c'était bien.
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1: Et ça part comme si suit.
2: Comme si suit. Êtes-vous prêts?
3: Oui, on est prêts.
1: OK. Comment appelle-t-on une gousse d'ail qui rebondit sur un mur? Le retour du Jedi. Que donne des seins d'une grand-mère? Du lait en poudre. OK, celle-là était 40. Êtes-vous prêts? Docteur, combien de temps me reste-t-il à vivre? 10. Dis-moi. 10. 9. Oh! C'est quoi la différence entre le Canadien et une coccinelle?
3: Oh, on est dans le thème.
1: La coccinelle a plus de points.
2: Ah, ouais! Ça, c'est ouais, très d'actualité, Brigitte.
1: Bon, ça, c'est deux blondes qui jasent. Okay, la blonde a dit « Hey, mon amie est enceinte de 18 mois. Elle attend des jumeaux. » T'as pointu. OK, petit jeu de mots savoureux. Quel est le nom du gars qui est enfermé dans une cage avec trois lions affamés? Ils vont l'avaler. Ah ouais. Oh, pourquoi une blonde a jeté sa guitare? Parce qu'il y avait un trou au milieu. Oh, je connais. Je connais un couple de dentistes, Adam Carrier et sa femme Anne Arache.
3: Okay, Adam Carrier. Il y en a un vrai, hein, qui c'est un dentiste qui s'appelle Adam Carrier.
1: Hey, non, mais ça, c'est vrai.
2: Pas le choix d'être dentiste.
3: Ouais, non, c'est
1: j'aime
3: ça.
1: OK, il y en reste une et j'espère que vous allez l'aimer, c'est la meilleure. Savez-vous pourquoi une blonde est contente de réussir un casse-tête en 3 ans?
2: Non.
1: Parce que sa boîte, c'est écrit de 2 à 6 ans.
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1: Là, t'es arrivé de quoi hier? Qu'est-ce qui t'est arrivé? Tu t'es fait arrêter sur l'autoroute 40 à Trois-Rivières.
2: Ouais.
1: Puis là, t'étais à quatre pattes en arrière dans
2: j'étais
1: ton auto.
2: J'étais à quatre pattes arrivé. Sur mon banc en arrière. Quand
1: qu'est-ce que tu faisais là?
2: Ben écoute Yannick, c'était tellement drôle, mais pas drôle en même temps, OK? Hier, on termine de travailler.
1: Ouais.
2: Je m'en vais du côté du gym PAC. Je m'en allais là-bas. J'avais rendez-vous avec Éric Lapointe au gym.
1: Ton coach, ouais.
2: Je suis sur l'autoroute 40, là, quasiment à la jonction de la 55 sud, où est-ce que l'embranchement, la courbe là, ouais, pour prendre la 55. Je pèse sur le gaz, il n'y a rien qui se passe. Mon char bat, puis je suis comme, c'est parce que je roulais 120 sur l'autoroute.
1: Ah, t'étais en route, là, tu roulais. Là.
2: Je roulais sur l'autoroute, plus de power, plus rien. Je suis comme, mais voyons donc, qu'est-ce qui se passe? Je me tasse sur l'accotement. Je me mets ces quatre flasheurs. J'ai eu le temps, là, de justesse de mettre sur l'accotement.
1: Okay.
2: J'ai pas manqué d'essence. Il me restait 38 km d'autonomie.
1: C'est ça que j'allais dire, là. T'as-tu manqué de gaz?
2: Non, non, non. Fait que là, je suis comme, mais voyons donc, qu'est-ce qui se passe? Là, j'éteins mon auto. J'essaye de la repartir, puis à boc.
1: OK. Il n'y a plus rien qui se passe.
2: À part pas, mais mes lumières allument, puis tout. Fait que, tu sais.
1: OK. C'est pas batterie.
2: Ouais, non, c'est ça. C'est vraiment bizarre, là. Fait que, là, j'appelle Gislou, mon mécano d'amour. Je suis comme, qu'est-ce que je fais, là? Je suis pogné sur l'autoroute 40. Pis tout. Il dit, ben, appelle quelqu'un pour venir te booster. Fait que là, je suis comme, parce qu'il dit, c'est peut-être ta batterie qui a arrêté.
1: Ça aurait pu.
2: Il dit, c'est rare, mais c'est pas une quelque chose d'impossible. Bon, je suis comme, OK, j'appelle mon chum. Peux-tu venir me booster? Pis tout. Pis là, il faisait fret d'or, là.
1: Ouais, non,
2: j'avais plus de chauffage, plus rien. Puis ma tante, l'année passée, à Noël, elle m'a donné un kit de survie en auto. Lampe de poche, ouais, chargeur de cellulaire portatif. J'ai une lampe frontale. J'ai plein d'affaires. Pis là, j'étais comme, j'ai-tu de quoi pour mettre en arrière de mon auto pour signaler que je t'ai arrêté, tu sais? Fait que, mais là, écoute, les grosses vannes, les chars passaient à deux pouces de ma porte. Fait que je pouvais pas sortir.
1: Ça,
2: là. C'était vraiment dangereux.
1: Ben
2: surtout
1: oui,
2: que le monde n'a pas vraiment le choix de pas se tasser s'ils veulent prendre l'embranchement pour aller sur la 55 Sud. Fait que là, je suis dans mon champ, puis là, j'ai dit, ah, ma trousse de survie de panne d'auto est dans valise. Mais je veux pas sortir. Fait que là, je baisse mon banc, je suis à quatre pattes dans sa banquette en arrière, en train de fouiller dans ma valise parce que j'ai.
1: C'est là que la police est arrivée.
2: J'ai un petit VUS, oui. Puis là, je suis à quatre pattes, la face vers la valise, puis je vois une flash de police, puis je suis comme, si elle me voit dans sa fenêtre, j'ai l'air comme en.
1: Tu sais qu'elle fait là,
2: oui. Mais oui, je suis à quatre pattes dans le char, la face vers la valise. Fait que là, je sors ma trousse, la police s'en vient, mais elle s'est envenue, c'était tellement dangereux là, qu'elle s'est envenue du côté passager.
1: OK.
2: Je suis en panne, je sais pas quoi faire. Mon chum s'en vient me booster. Elle dit, hey, c'est bien trop dangereux là, pour te booster ici. Là. Elle dit, on va appeler un towing. Fait que là, le towing est venu me chercher et je remercie Dave et son partner de remorquage Gilbert qui sont venus me chercher. On est allé porter mon auto chez Mazda parce que j'ai un Mazda.
1: Mmh.
2: On arrive là-bas. Mon chum s'en vient me chercher. J'ai dit, gars, va essayer de partir mon char. Check, c'est donc bien bizarre. Il embarque dans le char, mon char part.
1: Ben voyons donc.
2: Fait que là, on sait pas ce qui se passe. Mon auto est en consultation chez Mazda. Parce que là, selon les experts, ça serait peut-être la pompe à essence qui est brisée.
1: Okay.
2: Fait que, en se faisant remorquer, en ayant brossé sur le towing, bon, ben la pompe, elle s'est replacée, puis ça marche. Fait qu'on espère que ça me coûtera pas 3 000$. Je vous rappelle que j'ai un mariage qui s'en vient au mois de juillet.
1: Ça, c'est jamais
2: le aïe, aïe, aïe, la portefeuille.
1: Dans tout ça, dans toute cette histoire-là, tu peux dire merci, là, parce que, tu sais, t'aurais
2: non,
1: pu
2: mais
1: te faire rentrer dedans.
2: Les gars de remorquage Gilbert, ils ont dit, ouais, c'est rare que le monde soit en bonne humeur quand on arrive, puis que, tu sais, ils ont une facture quand même salée à payer, puis j'étais comme, qu'est-ce que tu veux que je fasse? Faut que je la paye. Fait que moi, je suis bien contente que vous êtes arrivés en 10 minutes. Moi, ça a fait mon bonheur.
1: T'es sous tes deux jambes puis tout va bien.
2: Ben oui, les gars tellement fins, à part de ça, la policière aussi qui m'a arrêté hier, tellement fine, vraiment. Fait que j'ai laissé durer le suspense un peu de bon, la police m'a arrêté, mais pas parce que j'étais dans un délit ou quoi que ce soit, mais.
1: À quatre pattes en arrière dans son char.
2: J'étais à quatre pattes sans banquette en arrière, mais vraiment, salutations à tous ceux qui m'ont accueilli à bras ouverts hier. Fait que j'ai fait un tour de towing.
1: Ah, c'est le fun.
2: C'était
1: ça.
2: Hot. Ça m'a quasiment donné le goût d'être remorqueur.
1: On aime toujours ça, faire un tour de towing. Ah, ben, c'est une belle histoire, puis ça se termine bien.
2: Ben, ça se termine, j'ai pas encore la facture du garage, fait qu'on sait pas si ça se termine bien.
1: On en donnera des nouvelles.
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1: Petit joke écoulou! Êtes-vous prêts à les craquer?
2: On part. Attends, là,
1: j'en ai une coupe de joke pour vous. Ah oui, t'as rien à l'autre. Êtes-vous en forme?
2: Oui!
1: J'ai rien compris de vous en forme?
2: Oui!
1: OK, c'est l'histoire d'un aveugle dans un bar, puis après ça, d'une table, d'une chaise, d'un mur! OK. Hey, c'est deux vaches qui discutent. Il y en a une qui dit « Hey, ça te fait pas peur, toi, ces histoires de vaches folles? » L'autre qui dit « Ben, je m'en fous, je suis un lapin. » OK. Hey, un autre joke de lapin.
3: OK, OK.
1: Les crinqués, comment on appelle ça, un lapin sourd?
3: Je sais pas.
1: Lapin! OK. Pourquoi grand-mère sait-elle faire un bon café? Parce qu'elle a juste ça à faire, la vieille peau!
3: Oh non!
1: Quel genre de melon donne du lait?
2: Un melon d'eau.
1: Non,
3: un melon, un mollet.
1: Le mamelon! Bon, comment qu'on...
3: Je suis tanné.
1: Comment appelle-t-on une manifestation de non-voyants?
3: Je sais pas. Oh.
1: Le Festival de Cannes!
3: Oh non! C'est bon, ça!
2: OK. J'ai pas catché de suite, je suis au flux que j'y passe.
1: Hey. C'est une joke Polaroid.
2: Oui.
1: Fallait qu'elle se développe. OK, une autre joke. Pour les familles, celle-là.
2: Oh.
1: À la pouponnière, un nouveau père, tout content, demande à l'infirmière: vous trouvez que mon fils me ressemble? Hein? Oui, mais c'est pas grave, l'essentiel, c'est qu'il soit en bonne santé! OK. Il y a un homme inquiet, c'est peut-être le même gars, je sais pas. C'est un homme inquiet qui s'adresse à un autre. « Docteur, je pense que j'ai besoin de porter des lunettes. » L'autre, il dit probablement: « Vous êtes dans une banque! » chez le docteur, un patient s'adresse à son médecin: « J'ai très mal à l'œil gauche quand je bois avec mon café le matin. Vous avez-vous essayé d'enlever la cuillère dans la tasse? » OK. Une mère discute avec un voisin: « Alors, ça fait combien de temps là, qu'il marche, votre enfant? Ça va faire bientôt un an. » « Ben, il doit être rendu loin! » OK. Il y a un client qui demande au serveur en consultant la carte: « Garçon, qu'est-ce que vous me recommandez en toute confiance? Un autre restaurant! » OK. L'homme, il va souvent chez le médecin.
2: Ben ouais,
1: autre joke de médecin. Un homme demande à son médecin: « Docteur, il me reste combien de temps à vivre? 10, 10 ans, 9, 8, 7, 6. »
2: Le décompte est
1: commencé. OK. Deux canards discutent. Coin, coin. L'autre répond: « Chris, c'est fou, j'allais dire la même affaire! »
2: Ils font de la télépathie.
1: Oui. il m'en reste deux. Êtes-vous prêts?
2: Oui.
1: Avez-vous encore du jus?
3: Ouais.
1: Mon Dieu, elle est effrayante. OK, deux grains de sable arrivent à la plage. Barnac, il y a du monde aujourd'hui! OK, une dernière est un peu salée. Ça va être le fun à repasser demain matin.
2: Oh.
1: C'est quoi la différence entre un lapsus et un cunilingus? Il n'y en a pas les deux si la langue te fout, je te retrouve dans la main! Effrayante!
2: Non.
1: Oui,
2: OK. Non.
3: Ah, j'ai
2: Ça va être assez pour aujourd'hui. C'était les petits
1: Salut!
2: Venez
3: me
2: voir!
3: Je m'en remettrai pas, la gars!
1: Saint-Denis!
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1: Là, Stéphanie, je suis tout énervé parce que je suis tellement content de lui parler. C'est il est humoriste, mais ben, il a toujours été humoriste parce qu'il a baigné dans l'humour pendant une bonne partie de sa carrière aussi. Comédien, animateur, fait partie du paysage télévisuel depuis longtemps. Moi, là, j'écoutais le Bye Bye, là, je l'enregistrais puis j'écoutais les cassettes jusqu'au mois d'avril. Fait qu'il fait partie de ma vie, là, Patrice Lécuyer. Il est là au bout du fil parce qu'il s'en vient dans la région en spectacle samedi au Centre des Arts de Shawinigan. Bonjour, Patrice.
2: Bonjour, bonjour.
1: Hey, merci d'être là avec nous aujourd'hui.
2: Ben, content. Ça fait plaisir, voyons.
1: Je l'ai dit, un spectacle d'humour. Et le spectacle, d'ailleurs, s'appelle Patrice Lécuyer après 2 ans d'absence sur scène.
2: Non, après seulement 32 ans.
3: Oui, 32 ans, pas 2 ans.
1: Non, non, pas 2 ans.
3: Parce que là, je veux pas vous donner un coup de vieux, mais à 32 ans, j'étais pas au monde encore. Ben oui. Fait que moi, c'est la première fois vraiment que je te vois en humour, Patrice.
2: Ben, c'était bien plaisant de vous parler.
1: Ah. Ah, je vis ça à tous les jours, moi. Je vis ça à tous les jours. Et après 32 ans d'absence comme ça, qu'est-ce qui a décidé, qui a fait que, bon, hey, on se lance, on y va avec un show d'humour?
2: Ben, c'est-à-dire, j'étais tellement à TV, moi. À un moment donné, je disais, faut pas demander au monde de venir me voir en plus le soir, là. Tu sais, à un moment donné, j'avais 4 shows à TV, j'étais là pendant longtemps. Puis là, depuis 2 ans, j'avais réduit les présences à télé en me disant, bon, ben là, ça va valoir la peine de me voir. On me rend pas d'en face 12 fois par semaine, là. Fait que c'est plus ça que décidé, là, c'est sûr. Là,
1: et c'est un beau succès quand même parce que déjà, on a sans doute dépassé le 25 000 billets vendus, là. Mais
2: ouais, c'est un beau succès. Ils m'ont donné une plaque, là, janvier, là, 50 000, là.
1: Écoute.
2: Oui, ça va bien, très bien, je suis content, vraiment. Là.
1: Et les gens qui vont voir...
2: Années, tout le monde est là, tu sais, ben tout le monde est en spectacle.
1: Oui, ben oui, puis les gens qui ont vu le spectacle, d'ailleurs, Steph, t'as de la famille qui est allée voir Patrice, puis on adorait ça. Là.
3: Oui, bien, on a acheté des billets pour ton spectacle pour mes beaux-parents. Puis ils ont adoré, fait que là, on est comme, bon, on n'a pas le choix d'y aller, nous autres aussi, fait que on va se payer des billets pour nous aussi, tant qu'à en avoir à donner un cadeau, ben on va s'offrir un cadeau d'aller te voir aussi.
1: Et là, on va en apprendre plus sur Patrice Lécuyer dans ce show-là, parce que je pense que tu trouves pas mal, entre autres, les coulisses de la télé pendant des années, t'en as vécu des affaires, il faut dire.
2: Ben oui, c'est sûr, tu sais, je parle à un moment donné des bye-bye, je parle des bye-bye, puis c'est tout le monde a vu les bye-bye, ben il est arrivé tellement d'affaires en arrière des bye-bye. Je raconte ça, c'est sûr. C'est, je raconte mes débuts. Si on a l'impression que le show business, on regarde ma carrière, puis on s'en trouve, t'es facile. Ben non, écoute, tout le monde qui m'ont dit que j'avais aucun avenir comme animateur, ça fait partie des rares personnes que je nomme dans le spectacle.
3: Ah, mais écoute, ça doit être satisfaisant quand même. Hein? Ouais. 32 ans après,
2: ben oui,
3: on vient, puis
2: mais en même temps, il y a comme quelque chose. Je raconte à un moment donné un truc comme ça, puis quelqu'un qui me disait que j'avais rien à voir, puis à un moment donné, j'ai rencontré dans une soirée, puis je disais, hey, je vous remercie pour l'appui que j'ai depuis le tout début. Puis devant tout le monde, il a dit, ben écoute, je suis content que tu te rappelles de tout ça. Puis là, quand je raconte ça, là, les gens dans le sens font...
3: Ben,
2: on a tous vécu ça dans nos jobs.
3: Ben,
2: on a tous eu un boss à un moment donné qui était boss, mais pas parce qu'il était bon, parce qu'il était boss, tu sais. Puis on a suivi. Ben, c'est tous les milieux, de tout le monde se reconnaît. Puis c'est sûr que c'est drôle parce que le monde qui ont, mettons, 45 ans et plus, ont regardé la télévision à une époque où la télé c'était tellement important.
1: Ben, oui.
2: Fait que ça. Moi, je rencontre toujours les gens après le spectacle. Puis, des fois, je passe une heure après parce qu'il y a tellement de monde. Et je me rends compte à quel point il y a eu une période où la TV, c'était tout. C'est ça qui m'inquiétait d'ailleurs quand j'ai commencé à faire ce show-là. J'ai dit, le monde m'écoutait, oui, mais il m'écoutait dans le temps.

0: Tu sais, toutes les affaires qui ne nous intéressent pas, là, quand, quand on est avec des amis, là, ils vont me montrer la maison où il est, mais ils vont me montrer partout où il est allé, tu sais. Puis, puis ça va changer ma vie.
1: Ben oui,
0: ça
1: ben
0: va
1: oui.
0: changer ma vie. Écoute, non, mais c'est vrai, Ré-Nicolas, je travaille avec lui, c'est en grande partie dans sa vie, je fais le spectacle. C'est lui qui me dit, il dit, Patrice, je me demandais quoi faire. J'ai eu tellement d'humoristes, pourquoi j'arriverais avec un autre show, moi. Ouais. Oui, mais il parle de toi, ça intéresserait le monde, parce que le monde vient de faire mes shows, par exemple, toutes les émissions que je fais depuis 30 ans, 35 ans, il y a du monde qui me dit, Éric Bruneau me dit ça d'ailleurs. Il dit, oui, Patrice, je viens, là. J'aime ça faire ton show. Mais moi, j'aime surtout quand c'est la pause puis tu te racontes des histoires du show business.
2: Ah, oh, c'est tombé hot!
0: Il dit, j'aime assez ça. Ben, tu sais, j'ai connu tout le monde. D'ailleurs, j'avais un numéro dans le spectacle. C'était, je disais, je fais comme Grégory Charles. Je disais, tu sais, Grégory Charles, à la fin, il dit, donne-moi une toune, moi, vous la jouez. Ouais. Là, moi, je disais, donnez-moi un nom, moi, vous contez une histoire sur lui.
2: Ah, c'est trop hot!
0: Et là, j'ai commencé à le faire, puis ça marchait, sauf que Marc-Gilbert, mon metteur en scène, m'a dit, là, Patrice, si t'es conscient aujourd'hui avec les réseaux sociaux, puis tout, le monde, ils parleront pas de ton show, ils vont raconter ce que t'as dit. T'as dit que telle actrice, c'est une voleuse, tel gars, il a profité de sortir la langue quand tu vois des scènes. Il s'est juste ça que le bon va dire, t'as bien raison, il va falloir que tu gères ça. On l'a enlevé, mais ça marchait.
2: Ah, c'est sûr!
1: Et là, il y a une portion également dans le spectacle, je pense, un peu plus intime. Tu nous parles aussi de l'accident d'avion de Marie-Soleil Touga et de Jean-Claude Lauzon que tu as vécu de très près aussi en 97. Tu abordes ce sujet-là aussi.
0: Oui, j'aborde. Il y a bien des affaires de ma vie. J'explique dans ce show-là pourquoi j'ai jamais parlé de ma vie privée. Puis j'ai dit c'est quelque chose que je ne parlerai jamais dans une entrevue à la radio, des journaux, à la télévision. Mais je trouve que le monde, depuis le temps qu'ils me suivent, ben je leur devais bien ça. Fait que j'explique aux gens pourquoi je ne parle jamais de mes affaires vraiment, vraiment intimes. T'sais. Mais c'est sûr que je suis pas là en train de raconter comment ça se passe quand je fais l'amour avec ma blonde. C'est pour ça que les gens ont vu de ça vaut pas.
2: Ah, ben ça, c'est un couteau.
0: Je sais même pas moi comment ça se passe non plus.
2: Oh, ça serait double tranchant. Soit que les salles seraient vides ou ils seraient bien pleines.
0: Ça, oui.
1: Eh ben merci, Patrice Lecuyer, d'avoir pris quelques minutes pour nous parler aujourd'hui.
0: Est-ce qu'on se voit en fin de semaine, finalement?
1: Ben, peut-être. Écoute, ça nous donne le goût, là.
0: Non, moi, elle me dit, j'ai acheté les billets, j'ai pas le choix, il faut que je vienne. C'est ça que je raconte aussi dans mon spectacle. Ce que le monde dit dans le show business, là. Je sais pas ça.
1: C'est pour le show.
2: Hey, là, j'ai l'impression d'avoir un gun sur la tête, là.
0: Non. Ben non,
2: c'est bien des farces.
1: Hey, merci d'avoir pris quelques minutes, mais Patrice Lecuyer, ça a été un plaisir.
0: Ça fait plaisir. Bye bye.
1: Salut, bye bye.
2: Bye bye.
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1: Radio Roman, oui, bonjour, oui. Messieurs, parce que Steph Veillette n'est pas là pour vous se lever ce matin. Mmh. Regarde, on fait ça en boys ce matin.
2: En plein ça, regarde.
1: Trois acteurs.
3: Ben oui.
1: Robert Savard, Yannick Deneau. Comment?
3: Un trip de gars.
1: Un trip de gars, exactement.
2: En plein ça, on a pratiquement un guinadon avec
1: oui, Robert.
4: Ben, il a quasiment le même âge en plus.
1: Ah ouais. Donc, vous savez, la Mauricie, on base ça sur une nouvelle insolite et je sais pas si vous avez entendu parler de ça. Il y a un kayakiste qui s'est fait gober par une baleine.
2: Ben oui.
1: Ouais. Ça doit surprendre. Ça doit pincer un peu. Et on va vous le jouer ce matin. Est-ce que vous êtes prêts?
2: Allez, on est prêts.
5: Tout peut arriver sur l'eau. Le fleuve est un territoire majestueux, sauvage, dangereux. Mais en ce matin ensoleillé, Jean-Sébastien et Mario ne se doutaient pas que leur excursion en kayak allait tourner en un véritable cauchemar.
2: Ah, oh, c'est malade pareil, hein? Du bonheur, le fleuve, là, ça, c'est la liberté.
1: Ouais, exact, mon GS. L'eau, c'est l'énergie primale du cosmos. Chaque vague est comme un souffle de l'univers.
2: Ouais, mais surtout, là, j'ai eu mon kayak neuf hier, là, content d'essayer ça.
1: Ouais, puis ça veut dire ça que j'avais acheté un chalet aussi à ma belle-sœur. Peut-être qu'on pourrait y aller pendant la construction. Hein? GS! GS, le chalet de ma belle-sœur! GS! T'es où?
5: Et c'est à ce moment précis que le destin de Jean-Sébastien bascula vers l'impossible.
2: Mario! C'est quoi ça, tabar...
1: Mais t'es où, si bon, GS, là?
2: Je suis dans une baleine!
1: Quoi? Mais t'es donc bien débile! Comment ça t'as fait... Comment t'as fait de te faire avaler par une baleine?
2: Ben, je sais pas, m'a sauté dessus!
1: Ben, j'espère que t'as pas fait quelque chose de stupide, là!
2: Attends une minute.
1: Ah ouais?
2: Ben, qu'est-ce que... Ben, qu'est-ce que tu veux que je fasse de stupide dans une baleine, Mario?
1: Ah non, ça, c'est pas bon. Ça, mon Dieu, non, ça, c'est vraiment pas bon, là.
2: Ben, c'était moi qui disais ça.
1: Ah, ben oui.
2: Ah non, hey, c'est vraiment pas bon, ça. C'est vraiment pas bon, ça, là.
1: Ben là, GS, t'es-tu en train de te faire digérer?
2: Ben, je sais pas, mais ça gargouille, là. Ben, trop proche de ma tête.
5: Prisonnier du monstre marin, Jean-Sébastien devait maintenant trouver un moyen de sortir. Mais comment négocier avec une créature de plusieurs tonnes qui n'a aucun intérêt à écouter?
2: OK, là, faut pas paniquer. Fait que, Madame la baleine, bonjour. Je suis pas comestible, OK, là? J'ai mangé du smoked meat à midi, là. C'est pas bon pour vous, ça, pour votre cholestérol. Non. Attends.
5: Dans un spectacle aussi grandiose qu'étrange, la nature décida de recracher Jean-Sébastien, lui offrant une seconde chance. Un petit goût douteux de bile de baleine en prime.
1: Ah ben, t'es revenu.
2: J'ai failli mourir dans une baleine, Mario.
1: Ben oui, mais t'as survécu, ça veut dire que l'univers a encore un plan pour toi.
2: Le plan, c'était de me faire vomir par une baleine?
1: Exactement. C'est une renaissance, comme un Jonas des temps modernes. Ben, pas le chanteur, là. C'est une leçon qu'il faut que tu retiennes de cette unique expérience et cadeau de la vie.
2: Je retiens que la prochaine fois, là, ben, on va faire du pédalo au lac à tortue.
1: Hey, t'as quand même vécu quelque chose d'unique, là. C'est pas tout le monde qui s'est fait recracher.
2: Mario, là.
5: Et ainsi se termine l'incroyable périple de Jean-Sébastien Tremblay. Une leçon de vie, de résilience et de pourquoi certaines histoires devraient rester des légendes maritimes.
1: Ah ouais. Alors, vous faites le saut ou vous faire avaler par une baleine, vous
2: autres? Il y a un Jonas dans la baleine. Moi, j'aurais chanté Jonas dans la baleine. Tu connais pas ça?
1: Non, je connais pas ça.
4: C'est moins stressant une baleine qu'un requin blanc.
2: Oui, oui, c'est vrai, t'as bien raison.
1: Ça, c'est sûr et certain. Je sais pas s'il a vu Gepetto. C'était pas des menteries, c'est une vraie nouvelle insolite.
2: Oui, c'est vrai, c'est arrivé pour
1: les crinqués, je souhaite un bon mercredi. Merci, chers acteurs. Rideau.
2: Le rideau peut fermer.

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1: Radio Robert! Et là, ça vient de chirer. Il y en a un qui a de la misère avec ses breaks. On a plusieurs personnes.
2: Elle manque d'huile à frein, hein?
1: Elle manque d'huile à frein.
3: Faut qu'elle se fasse huiler, ça a l'air.
4: On va aller chez Anti-Rue Crown!
1: Oui! On les salue d'ailleurs, ils sont à l'écoute ce matin. Steph Veillette, Robert Savard, Marie-Ève Brousseau qui est au ventre chez nous.
5: Allô!
1: Et là, Radio Roman, et on s'inspire, vous savez, toujours de nouvelles insolites. Oui. Et ça déborde de nouvelles insolites cette semaine avec la guerre tarifaire. Là, il y en a une nouvelle, j'en ai même parlé hier. Il y a plus de contrebande 2 qui passe sur les douanes américaines que de fentanyl en
2: oui.
1: soi.
2: Oui, oui,
1: hein,
2: oui.
1: Robert? Mm-hmm. C'est quand même assez incroyable.
3: C'est loufoque.
1: C'est loufoque. Fait qu'on vous raconte cette nouvelle-là, mais en Radio Roman, c'est parti!
6: Les douanes américaines ont tout vu. De la drogue, des armes, des objets de contrebande, des trafiquants sans scrupules, aux passeurs improvisés, personne n'échappe à leur vigilance. Mais en ce printemps 2025, une menace inattendue s'abat sur la frontière. Un fléau insoupçonné, une marchandise si précieuse qu'elle fait trembler le gouvernement. Les œufs.
1: Wow!
7: On a une cargaison suspecte au poste de Détroit! Encore des œufs! Beaucoup d'œufs! J'ai besoin de renfort et je répète, on a du blanc et du jaune non déclaré!
3: Messieurs, pourquoi tant d'hostilité? C'est juste une livraison, disons, riche en protéines. Vous avez déjà essayé de faire un bon pain doré sans œufs? C'est triste, je vous le dis.
7: T'en rends pas encore, toi, Gina! C'est la troisième fois ce mois-ci, là. 24 douzaines d'œufs cachés dans des bottes de biscuits. Tu prends les douanes pour des amateurs.
3: Bon, voyons donc, c'est une offre promotionnelle. Achetez des biscuits, recevez des œufs. J'aide simplement les Américains à déjeuner. C'est un service public, cette affaire-là.
7: Un service public? Je pense que j'aurais aimé mieux que t'essaies de passer du fentanyl caché dans le rectum.
3: Chacun ses talents, hein? Moi, c'est les œufs.
7: Amenez-la, là, confisquez-moi ça, ces œufs-là.
6: Gina voulait conquérir le marché américain avec ses œufs canadiens, mais elle n'avait pas prévu un obstacle de taille. Miguel El Huevero Rodriguez, roi incontesté du trafic d'œufs mexicains. Miguel a le contrôle absolu du marché sudiste et Miguel n'aime pas la concurrence.
4: Gina, il faut qu'on se parle!
3: Ah, mais bien sûr, Miguel, on parle toujours mieux autour d'un bon déjeuner, n'est-ce pas? Omelette, œufs brouillés, c'est moi qui l'offre.
4: Arrête tes blagues, là! Tu marches sur mes plates-bandes! Les œufs mexicains sont les meilleurs! Personne ne peut avoir des œufs venus du froid!
3: Ah oui?
8: Excusez-la!
3: Ah ouais! Alors pourquoi ton cousin...
1: Javier.
3: Ah ouais! Alors pourquoi ton cousin Javier m'a commandé une douzaine la semaine dernière, hein?
4: Impossible! Javier est un homme d'honneur!
3: Regarde son texto, mon beau Miguel. Salut Gina! Je peux-tu en avoir une douzaine d'œufs? Ma femme dit que ceux de Miguel goûtent un peu poussiéreux.
4: Traître! J'appelle au traître!
3: Face à la vérité, Miguel, t'as deux options. Tu brailles en petite boule ou tu te mets au service à la clientèle.
4: Mais est-ce que je peux mettre mon logo sur les boîtes?
3: Hors de question! Mais si t'es gentil, je te laisse coller les timbres d'exportation. Mais si t'es gentil, je te laisse coller les timbres d'exportation.
6: Depuis cette affaire, la douane américaine n'a jamais été aussi stricte. Les criminels du petit-déjeuner sont traqués sans relâche. Mais une chose est sûre, le prix des œufs n'a jamais été aussi élevé et le crime n'a jamais eu un goût aussi riche en protéines. Est-ce la fin de cette contrebande? Ou bien une nouvelle menace plane-t-elle à l'horizon? Une criminelle plus redoutable encore? Une femme aux cheveux blancs, armée d'une recette secrète de sauce hollandaise? Madame Cora? À voir.
3: Non, mais ça donne faim, pareil.
1: Ça donne faim. Puis, il me semble voir Mme Coura faire de la contrebande de deux. Ah, vous êtes extraordinaire. Vous êtes bon, tabarouette. Robert Savard, un gros merci. Steph, un gros merci. Marie-Ève, notre
3: Marie-Ève
8: espagnole mexicaine à temps partiel, oui. Mais pro des œufs à temps plein.
1: Wow! Oh! Hey!

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1: On est rendu à un radio
2: roman!
1: Et là, on a un nouveau personnage, un nouvel acteur qui prête sa voix. Robert Savard, très content d'être accepté. Tu viens narrer cette histoire insolite.
3: Ouais, c'est ça, mais il y en a un plate dans le groupe, fait qu'il fallait...
1: Non, non!
4: Oh non, ça va être bon avec Robert!
1: Hey, la semaine prochaine, toi, on va t'en faire un drôle.
5: Est-ce que ça va être plus sérieux si c'est toi, Robert, qui le fait?
1: Oui, ah oui. Ça prend un bout de sérieux parce que là, vous savez, on base nos radio-romans sur des nouvelles insolites. Quand on préparait ça un peu, je faisais mes recherches. J'étais comme, c'est quoi, quelle nouvelle insolite on pourrait parler? Puis ce qui est arrivé avec le 25%, c'est quand même assez insolite. Mm-hmm. Merci. Et pendant qu'on pensait à ça, j'ai reçu dans mes courriels du FBI, la bande sonore d'une réunion qu'il y a eu dans le bureau Oval. Vous ne croirez jamais, les amis. Comment ça s'est décidé, ça, qu'on allait imposer un 25%? On a une bande sonore du bureau Oval. Est-ce que vous êtes prêts? On va vous jouer ça.
3: À la Maison-Blanche, un moment historique se prépare. Donald Trump, dans toute sa grandeur et sa vision incomprise, s'apprête à bouleverser le commerce nord-américain. Devant lui, deux de ses plus hauts conseillers économiques. Leur mission? Tenter en vain de l'arrêter.

0: Ils profitent de nous, pour le dire.
1: Monsieur le Président, avec tout le respect que je vous dois, c'est pas une bonne idée. Le Canada nous fournit de l'électricité, beaucoup de l'électricité. Imaginez, là, s'ils décident de nous couper l'exportation pendant le Super Bowl.
0: Oh, le Super Bowl. Oh, le grand match. l'événement sacré. Non, on peut pas risquer ça. Mais attendez, j'ai trouvé. On impose des tarifs, mais on attend au mois de mars, après le Super Bowl. Comme ça, on coupera pas le courant pendant ce moment américain ultime. Génial, non?
2: Ah, monsieur le Président, le Mexique aussi risque de riposter. Vous aimez ça, la guacamole? Attends. Vous aimez ça, la guacamole, non?
0: La guacamole. C'est délicieux, la guacamole. C'est tellement bon, la guacamole, la belle guacamole verte. Tellement crémeux, tellement moelleuse, avec les petits goûts de lime. C'est tellement rafraîchissant, la crème sur la coriandre. Sur un nachos bien croustillant.
1: Monsieur le Président, là, Monsieur le Président, si le Mexique arrête l'exportation d'avocats, il n'y en aura plus de guacamole.
0: Quoi? Plus de guacamole?
1: Ben non.
0: Vous êtes en train de me dire que mon magnifique, délicieux plat de guacamole moelleux va disparaître? Impossible! Bon, on garde aussi le Mexique en dehors de ça, jusqu'au mois de mars. Après Drill, Baby Drill, 25%.
2: Monsieur le Président, même après mars, c'est une mauvaise idée. Les tarifs vont augmenter le coût de la vie pour les Américains, hein?
0: Faux! Vous êtes un idiot. Vous êtes viré.
1: Ah, Monsieur le Président, vous pouvez même pas nous virer.
0: Très bien, mais considérez-vous averti.
2: Monsieur le Président, je vais reformuler. Le Canada et le Mexique sont nos partenaires. Si vous imposez 25% de taxes, eux aussi vont riposter. C'est une guerre commerciale, puis on a beaucoup à perdre, hein?
0: On ne perd jamais, on gagne toujours. Parce que je suis moi et je suis très intelligent.
1: Monsieur le Président, on va payer plus cher pour tout, là. Pour l'acier, pour le bois, pour la nourriture.
0: Bon, OK. On impose 25%, mais pas tout de suite. Et peut-être qu'on fait une exception pour les avocats, électricité, pour le bien du Super Bowl. Et vous êtes viré.
1: Monsieur le Président, on vous l'a dit, vous pouvez même pas nous virer.
0: Ni, idiot.
2: Donc, pour le 25%, on fait rien, on bouge en mars?
0: Exactement, t'es du génie. Bon, les gars, j'ai une grande décision aujourd'hui. On va dîner chez McDo, c'est moi qui vous invite.
2: Monsieur le Président Trump, on a beaucoup de travail à faire aujourd'hui, vous trouvez pas?
0: Vous êtes tous virés.
3: Et c'est ainsi que la grande guerre commerciale des États-Unis a vu le jour. Sauvée peut-être par l'amour d'un homme pour la guacamole moelleuse, la douce lumière du Super Bowl et un Big Mac bien chaud.
4: We will drill, baby, drill.
5: Canada's not for sale. That's not for sale.
2: La guacamole moelleuse!
1: La guacamole moelleuse!
2: Hey, bravo! Hey, Nico, tu fais donc bien un bon Donald Trump!
0: Thank you. You're fire.
1: Eating the dogs.
2: They're eating the cat. Hey, merci les crackies.
3: Il manquait juste un peu d'orange, je pense.
1: Oui, oui, ton teint. Tu manques un peu d'orange
6: dans ton teint. On va aller se mettre du fond de teint. Robert Savard, un gros merci. Les crackies, merci!
1: Salut!
2: Bye!

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1: Hey, on est crinqués pour de vrai ce matin. Bon matin, la Mauricie.
2: Salut.
1: Yannick Denoncourt, Stéphanie Veillette, Robert Savard.
3: Allô.
1: Et pourquoi Robert Savard est là? Ben, vous savez, c'est Radio Roman aujourd'hui.
2: C'est notre narrateur officiel.
1: Ben, oui. C'est notre narrateur. C'est vendredi 5. Et là, il y a quelque chose qu'il fallait jouer. C'est pas une nouvelle insolite. J'avais le goût qu'on se démystifie quelque chose parce que le clergé m'a appelé cette semaine.
2: Ah oui?
1: Le clergé m'a appelé.
2: Est-ce que c'est suite à ton magasinage pour obtenir des 6 par 6 pour la crucifixion?
1: C'est Benoît XVI qui m'a appelé. Je suis calé. Tu es encore Benoît XVI? Non, c'est François.
4: Ben non, bah, hey.
2: C'est le pape François.
1: Ah, c'est François.
2: Dans ton clergé.
1: Benoît XVI et OK.
4: Ça fait longtemps, Benoît.
1: Benoît XVI, ça va bien.
2: Jean-Paul II aussi, il est mort.
1: Ah, OK, bon, ben écoute.
2: Non, ben, Benoît XVI est sur l'assurance emploi au moment où on se parle.
1: Ah, OK.
5: il est encore vivant.
1: Ah, OK, fiu. Ben, il m'a appelé. Il m'a appelé pour me dire que la croyance qu'on a à propos de Judas, vous savez, ce qu'on dit de Judas, c'est le traître. Il est connu comme un traître.
4: C'est un Judas, c'est une expression aussi.
1: Mais c'est pas la raison pour laquelle on le pense. C'est pas parce qu'il a trahi Jésus 3 fois. Il m'a donné la vraie raison et on va vous le jouer. Oui, hein, Radio Roman. Robert, c'est à toi.
6: Ce n'était pas un soir comme les autres. Ils étaient 13 à table, 13 hommes, un repas. Et une erreur qui allait changer le cours de l'histoire. On l'appelle le dernier souper. Mais ce que les évangiles n'ont jamais osé raconter, c'est ce qui s'est vraiment, vraiment passé ce soir-là.
7: Mes frères, ce soir, on partage le pain, le vin, puis comme on avait dit dans le groupe Messenger, les apôtres et les apôtres potluck, chacun amène un plat, là.
1: Je sais pas pourquoi il a l'air gay, Jésus, mais ça va être ça.
7: Ben oui! J'ai fait ma fameuse salade de pois chiches. Sans pois chiches. Jean, il a amené des sushis végé. Puis toi, je doute, oui, t'étais en charge de mayonnaise pour les sandwichs sacrés.
2: Ben oui.
1: C'est-tu Judas ou Jean-Pierre Ferland?
2: Hey, dans mon frigo, j'ai pensé à tout.
7: Oh, parfait, je vais la chercher puis préparer mes fameuses petites sandwichs pas de croûte.
6: La soirée battait son plein. Joie, chant, vin sans modération. Mais alors que Pierre ouvrait le frigo sacré...
7: Quoi? La Miracle Whip? Mais que c'est ça? C'est sacré Judas! C'est sucré Judas! Sucré? On met pas ça sur des sandwichs sacrés? T'as ruiné la vibe de la Sainte Trempette, toi, là, là!
8: Judas, sais-tu ce que tu viens de faire?
2: Ben, voyons. C'est bon, là! Mais il y en avait 2 pour 5 piastres au Super C à Nazareth. Puis j'avais un coupon. C'est une aubaine!
6: Et c'est là que tout a basculé.
7: Traite la maillot! Tu manges plus que nous autres, Judas!
8: Ah ben là, par tous les prophètes du désert, là, c'est pas de la maillot, Judas! C'est un blasphème à la peau! T'avais un rôle, juste un rôle, apporter de la vraie mayonnaise!
2: C'est une variante!
1: Une quoi?
2: C'est une interprétation! C'est écrit, dressing salade, style mayo-like en petit!
6: Et la folie se déclencha.
7: Moi, je tremperai pas mon pain dans cette abomination!
2: Vous êtes prisonniers du dogme de la mayonnaise artisanale!
8: Hey là! C'était mon souper, moi! J'avais tout préparé, j'ai changé les machines à eau en vignée, j'ai loué des jeux gonflables, j'ai mis des petites lunettes Pinterest, la playlist gospel Spotify. Faites ce que vous voulez, là, mais moi, je m'en vais sauter tout seul dans mon jeu gonflable.
6: Jésus quitta la table, les yeux remplis de chagrin pour aller rebondir dans un jeu gonflable. Les apôtres virèrent une brosse et Judas partit avec sa Miracle Whip droit chez les Romains. Et c'est ainsi que Judas gagna sa place éternelle. Non pas comme traître politique, mais comme le gars qui a ruiné le dernier souper. Par pure négligence du potluck et par pur mépris du goût classique. Et pour ça, l'histoire l'a jugé à jamais.
1: Oh, bravo!
2: Un péché changer la sauce en salade.
1: Oui.
2: Miracle.
1: Ah, ben oui, toi.
4: Il y a gros débat ce matin. Textez-nous là, 819-519-1031. Miracle Whip ou maillot? Moi, là, ça se caperait mon souper si
1: ben
4: je t'ai
1: oui.
4: amené de la maillot.
1: Quelqu'un amène de la Miracle Whip, c'est un traître. Un Judas! Hey!
4: Un Judas!
1: Ah, ouais! Hey, bon!
2: En bière!
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1: Bonjour, Robert, Stéphanie et Yannick Deloncourt. Robert, finalement, on t'a donné un abonnement. Là, tu viens faire des voix off.
2: Ben oui,
1: narrateur,
2: c'est ça que je
1: comprends. Narrateur officiel des Radioramas. Et vous savez, on bat ça, c'est des nouvelles insolites. Puis il y en est arrivé une pas pire la semaine passée avec l'imposition des droits de douane mondiaux. Merci beaucoup tout le monde pour le français ce matin. Et Donald Trump qui a imposé des droits de douane à pas mal à tout le monde, sauf la Russie, et même à une petite île qui s'appelle l'île Heard. Et McDonald, c'est dans l'océan Indien, sur cette île-là, il y a seulement des pingouins qui y habitent.
3: Ah.
1: Oui, fait que c'est rempli de sens.
4: Du vrai Donald.
1: Du vrai Donald. Et on avait le goût de vous faire entendre comment ça a réagi sur l'île Heard ce matin. Vous êtes prêts?
5: Dans les coulisses du pouvoir, un homme redessine le monde à coups de pourcentage de droits de douane et d'un égo si gros qu'il a sa propre atmosphère. Nous sommes à Washington. Le président Trump prépare un plan. Un grand plan. Le plus grand plan.
6: On va mettre des droits de douane partout. Sur la Chine, taxer le Canada, doublement taxer le Groenland. C'est même pas un pays, mais taxer quand même. Et les pingouins, vous avez vu cette petite gang de salauds? Toujours bien habillés, en tuxedo, pas de dettes, jamais de chômage. Il y a anguille sous le glaçon. Suspicious.
7: Monsieur le Président, là, c'est des animaux, littéralement, là, des oiseaux incapables de voler. Ils vivent sur de la glace, puis ils mangent du poisson.
4: Et pourtant, plus stable économiquement que l'Italie. Vous savez, certains disent qu'ils ont un empire industriel caché sous la banquise, des turbines miniatures, de l'énergie verte.
6: Oui. Taxons les pingouins qui viennent se plaindre. Ils vont quoi, nous poursuivre? Avec des petits drapeaux, qu'est-ce qu'ils vont faire? Ils vont venir me picosser les chevilles, mon maquillage. Allez, notez-moi ça. 10% sur toute l'île Heard.
5: Mais ce que le président ne savait pas, c'est qu'à des milliers de kilomètres, dans le froid éternel du sud, une oreille attentive écoutait. Et elle n'allait pas laisser passer ça. Sur l'île Heard, au cœur du royaume de glace, les pingouins se sont rassemblés. Des anciens, des généraux, des stratèges du froid. C'est l'heure de la riposte. Une riposte en cravate.
8: Camarades à plumes, mes frères de bec, l'empereur orange a osé. Il a taxé notre sol sacré. Il croit que nous sommes inoffensifs, des oiseaux de foire, des figurants, des cartes postales. Mais il ne connaît pas la fureur glaciale.
1: Vous êtes bon, pingouin.
8: Qu'il sache, nous avons résisté aux orques, nous avons survécu aux pétroliers et maintenant, ils veulent nous faire payer la neige.
9: Non à la taxe! Non à la taxe!
8: Qu'ils tremblent, ces bipèdes arrogants. Nous allons lancer l'opération Ice Storm.
10: Les jetpacks sont prêts, mon glagla. Il fonctionne à l'huile de poisson, 98% biodégradable et 100% mortel.
11: Les troupes sont entraînées, elles savent viser juste, même avec des nageoires.
8: Que la neige saigne, la guerre est commencée!
12: Pour l'île Heard, pour la glace libre, pour les poissons gratuits!
5: Et c'est alors, dans un ciel glacial strié de vent polaire, que cela arriva, un par un, puis par centaines, puis par milliers. Les pingouins s'élevèrent dans les airs propulsés par des jetpacks brillants comme des étoiles de guerre. Leurs silhouettes noires et blanches zébraient le ciel comme une armée de tuxedos volants. Ils quittèrent la banquise, silencieux, organisés, impeccables. Direction Washington, D.C. Ce jour-là, sur le gazon impeccable du 1600 Pennsylvania Avenue, les pingouins vinrent piller.
6: Oh non! Les pingouins, ils nous attaquent pour de vrai!
7: Vous l'avez dit, Monsieur le Président!
4: Ils ont même des lunettes de vision nocturne! Regardez ça, là! Sauvez-vous!
6: Oh, faites quelque chose, je suis le Président! Faut sauver mes petites fesses!
1: Fait que c'est ça que ça a donné des pingouins fâchés. Faut pas imposer ça, des taxes à des pingouins.
2: Faut pas chercher un pingouin.
4: Oh, on est dépeignés pour vrai.
1: Oui.
2: Ils sont plus fâchés que Pierre Poilievre.
1: Oui. Allez, craquez, je vous souhaite un bon mercredi.

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1: Jour de Radio-Roman, bonjour les crinqués.
2: Allô.
3: Allô.
1: Robert Savard, qu'on te gosse à chaque semaine pour être un narrateur. T'es-tu content?
3: Là, vous m'avez un Moses, par
1: oui.
3: exemple, ce matin.
4: Oui, il y a du texte, là.
1: Oui, Robert. Ben, c'est ça. T'es promu à chaque semaine.
3: Oui.
1: Bientôt, c'est toi qui vas
3: comme ça, je suis tout seul la semaine prochaine.
1: Oui, exact. Donc, vous savez, on base toujours sur une nouvelle insolite. Cette semaine, je sais pas si vous suivez ça, vous autres, sur les réseaux sociaux, des fois sur TikTok, Instagram. Il y a souvent des vidéos populaires, des trends qu'on appelle. Mm. Et c'est une nouvelle que j'ai trouvée. Il y a un couple qui a suivi une mode, c'est de se rentrer un point dans la bouche.
2: Toi, t'es capable de te mettre le point dans la bouche?
1: Moi, je suis capable, mais pas eux autres, parce que ils se sont ramassés à l'urgence. Le gars restait pris avec la main de la fille dans sa bouche devant le médecin puis tout le kit. Fait qu'on vous le joue.
4: La main de la fille, pas sa main à lui.
1: Oui, oui, oui, oui, oui. Elle a dit, chérie, je vais te rentrer ma main dans la bouche puis on va rigoler. Mais ils ont pas rigolé.
4: Belle activité de couple.
1: Fait que c'est parti!
5: Parfois, la curiosité est une belle qualité. D'autres fois, elle mène tout droit aux urgences. L'histoire que vous allez entendre en est un parfait exemple. Tout commence dans un petit appartement où Luc et Sophie, un couple comme les autres, passent une soirée paisible. Jusqu'à ce que Sophie, prise d'une soudaine illumination, se tourne vers Luc avec une idée qu'elle juge brillante.
2: Hey Luc, tu penses-tu que maman il peut rentrer dans ta bouche?
5: Luc, qui n'a jamais su dire non à un défi absurde, hésite un instant. Mais porté par un mélange d'amour et de bêtises, il ouvre grand la bouche.
6: Ben, je sais pas. Essaye.
5: Sophie glisse délicatement sa main dans la bouche de Luc. D'abord, tout va bien. Elle rit, il gargouille, et pendant un instant, il croit avoir créé un grand moment Internet. Mais soudain...
2: Attends, là, je peux plus la ressortir.
5: Luc tente de parler, mais avec une main coincée entre ses dents, tout ce qui sort ressemble à un mélange de grognements et de gémissements inquiets. Sophie essaie de tirer, de tourner, de glisser ses doigts hors de là. Mais plus elle insiste, plus Luc grimace.
2: Luc, arrête de baver!
5: Mais c'est plus fort que lui. C'est niaiseux. Ouais.
4: Les journalistes, hein, c'est comme ça que...
5: Son corps panique, ses muscles se contractent, et c'est à cet instant précis que l'impensable arrive. Sa mâchoire se referme brusquement. Les dents de Luc, par un réflexe incontrôlé, mordent le poignet de Sophie. Elle pousse un cri. Il tente de desserrer la mâchoire, mais impossible. La douleur et la panique le rendent aussi rigide qu'un pitbull sur une corde à linge.
2: Aïe aïe, Luc, lâche-moi! Mon bras, il est coincé comme un rôti dans une trancheuse!
5: Luc essaie de s'excuser, mais tout ce qui sort de sa bouche est un gargouillement étouffé par une mer de salive. Sophie, le poignet endolori, sent un filet de bave couler lentement de son bras jusqu'à son coude. Elle frissonne. Dégoût, douleur, incompréhension, tout se mélange. Finalement, elle n'a d'autre choix que d'embarquer Luc, la main toujours coincée dans sa bouche, et de foncer aux urgences. Une salle d'attente bondée. Des patients tous plus perplexes les uns que les autres. Sophie, le bras tendu, et Luc, transformé en piège à loup humain, attirent tous les regards. Un médecin, le docteur Tremblay, lève la tête d'un dossier et observe la scène sans broncher.
1: Donc, si je résume, vous avez inséré volontairement votre main dans sa bouche et maintenant, il peut plus le lâcher, c'est ça?
2: Ouais.
1: Non, non, mon Dieu, ça lâche pas à matin, hein? Je viens d'enlever un concombre sur lequel un gars est tombé, puis là, quelqu'un qui a un poing dans la bouche. J'aurais dû être fleuri.
5: Le médecin soupire profondément. Ce n'est ni son premier, ni son dernier cas d'idiotie extrême. Il s'approche de Luc, attrape un appareil médical dont le nom est aussi obscur que son utilité et commence à opérer.
1: Bon, on va détendre tout ça, là. Je vais injecter un relaxant musculaire, attention.
5: Luc tente de protester, mais seul un gémissement pâteux sort de sa bouche. Peu à peu, la mâchoire se relâche, mais pas assez vite.
1: Ah, j'ai déjà vu ça chez un Rottweiler, on va essayer autre chose.
5: Il saisit une petite spatule et commence doucement à ouvrir la bouche de Luc, millimètre par millimètre.
1: Ah oui, je sais, mais respirez par le nez, là.
5: L'attention monte. La main de Sophie semble presque libre, jusqu'à ce que Luc, dans un dernier réflexe de panique, contracte une dernière fois la mâchoire.
2: Luc, arrête de manger, sac!
1: Ne bougez pas, là!
5: Il fait un dernier effort, manœuvre habilement, la main coincée et enfin...
2: Maman!
5: Elle est libre. Son poignet est marqué, son bras est couvert de bave, mais elle est libre. Luc, de son côté, tombe sur le sol totalement vidé dans les vapes et murmure dans un état second.
6: Les arcs-en-ciel sont délicieux.
1: Bon, là, vous autres, la prochaine fois que vous vous mangez, en tout cas, laissez faire.
5: Sophie lève les yeux au ciel. Luc continua de giser sur le sol et le docteur Tremblay alla s'inscrire à un DEP en fleuristerie. Un médecin de moins dans le système de santé pour un point dans la bouche.
2: Ha ha ha! Hey, t'avais du gros texte à apprendre, Yannick.
1: Ouais, oui.
0: Je l'avais appris par cœur, en plus.
1: Ben, bravo, Robert. Quel exploit encore. C'est notre guinadon.
0: Oui, c'est notre guinadon.
1: Hey, merci les craqués. Faites attention à ce que vous mettez dans votre bouche, là.
2: Ben oui, on sait jamais. Tout peut rester pris.
1: Ah.

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1: Oui!
2: Puis Steph, tu me dis que c'est la journée internationale du théâtre aujourd'hui, mais quel hasard quand
1: oui,
2: même.
1: Oui, bien c'est aujourd'hui ou hier, mais en tout cas, on est dans le théâtre.
2: Bon.
1: Voilà, on va se donner à cœur joie dans nos personnages.
2: Oui, et c'est ben excitant, Robert qui reprend sa place de narrateur, t'as une grande voix pour ça.
3: C'est notre Guinadon.
2: Oui.
1: C'est vrai.
2: Et là, on se base toujours sur une vraie nouvelle, une nouvelle plutôt insolite. J'ai vu passer ça hier quand je préparais ma revue de presse. C'est une ferme québécoise qui vend des brocolis qui viennent des États-Unis, mais c'est brandé, c'est étiqueté, hein? Qui vient du Québec. Et ça a fait jaser. Et là, entendez comment ça a réagi dans un foyer au Québec.
4: Une maison paisible, une cuisine ordinaire, un soir comme les autres, enfin, presque. Tout commence par un simple sac d'épicerie, un simple légume. Mais ce soir, l'enfer va se déchaîner dans cette cuisine.
1: Chérie, t'as pris du brocoli?
2: Ah ben, évidemment, tu me prends pour qui? Un amateur de chou-fleur?
1: Attends une seconde. Il vient d'où, ce brocoli-là?
2: Ben, voyons, il vient des légumes, des rayons des légumes, j'imagine.
1: Regarde bien l'étiquette, Pierre.
2: Attends un peu, là.
1: C'est écrit noir sur blanc. Produit des États-Unis.
2: Ben voyons, non, c'est impossible. J'ai pris celui des Jardins Cousineau, là. Ils le produisent au Québec.
1: Pas en mars, Pierre, pas en mars.
3: Voyons, là, qu'est-ce qui se passe?
1: Ton père vient de commettre une trahison.
2: Ben non, je l'ai vu, là. Il venait du coin, dans le coin des légumes, là. J'achète québécois.
1: Ben, il l'importe des États-Unis quand c'est pas à saison, Pierre. On peut pas leur faire confiance, là.
2: Mais comment je suis supposé savoir ça, moi?
3: OK, là, on se calme, là. Peut-être qu'ils ont été mal étiquetés.
2: Il a changé de voix, l'enfant.
1: Il parle du nain, là. Oui. Je me bats à chaque jour pour qu'on mange local, pis c'est ça que j'ai, moi, Arto.
2: Mais c'est un brocoli!
4: C'est à cet instant que le chaos s'installe dans la cuisine.
1: Je refuse de cuisiner ce poison-là, Pierre.
2: Me le manger cru, devant toi.
1: Tu oses!
2: Oui, je ose.
1: T'es dégueulasse!
3: S'il vous plaît, là.

0: arrêté, là. On dirait une émeute à l'Assemblée nationale.
1: Mais il était trop tard. La guerre du brocoli était déclarée.
2: Pierre, si tu ramènes encore une seule fois un brocoli hors saison, je m'en vais vivre chez ma mère.
3: OK. OK. La prochaine fois, j'en prendrai du surgelé.
2: Parfait.
0: Ah, super, là. Astor, qu'est-ce qu'on mange?
1: Silence. Puis, lentement, le père et la mère se regardent. Ils se tournent vers le frigo. Et là, ils comprennent.
2: On n'a rien d'autre.
3: On mange du brocoli.
0: Ah, wow, là, toute cette guerre-là pour finir par manger du brocoli américain.
1: Et ainsi, dans cette maison ordinaire, un soir presque comme les autres, le destin triompha. Le brocoli fut mangé et la vie reprit son cours jusqu'au prochain drame culinaire.
2: Brocoli!
4: États-Unis!
2: Donald Trump!
4: Cuit vapeur! Sac de plastique!
2: Acheté canadien!
4: Brocoli, pied de brocoli!
2: Trump, Donald Trump!
4: Oh non!
2: Yannick qui passe d'un enfant à un ado qui veut manger du brocoli!
5: Là, il a vieilli,
6: il
5: est sûr.
6: Il a vieilli!
1: On a vu les boutons pousser, hein?
6: Oui, c'est,
2: ouais, c'est ça. La poêle est sortie.
6: Ah! Hey, ben ça finit bien la semaine, les crinquets. Gros merci, Robert.
1: Plaisir.